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Bonjour à tous, nous sommes le 11 mai, on embrasse toutes celles qui se prénomment Estelle pour leur fête. Elles sont des êtres obstinés, elles n'ont pas l'habitude de renoncer à ce qu'elles font et usent de tous les moyens pour arriver à leur fin. Optimistes, elles n'acceptent pas facilement l'échec, elles sont convaincues que tous les problèmes ont leur solution. Les Estelles sont de nature calme et ne s'emportent pas facilement, elles s'efforcent toujours de trouver un terrain d'entente en cas de dispute. Ça s'est passé un 11 mai en 1868, la liberté de la presse est instaurée en France. 1960, lancement du paquebot France à Saint-Nazaire, inauguration par le général de Gaulle. 1976, en Chine, un séisme de magnitude de 7,1 dans le Sichuan et le Yunnan fait 10 000 morts. 1987, sortie en salle du film Le Grand Bleu de Luc Besson. 1995, la France signe la propagation illimitée du traité de non-prolifération nucléaire en vigueur depuis 1970. 2000, la population de l'Inde atteint officiellement 1 milliard de personnes. 2002, une première en France, Nelly Vienno devient la première femme arbitre lors d'une finale de Coupe de France de football. Pas mal de célébrités sont nées ce 11 mai. Le coureur cycliste allemand Marcel Kittel, maillot jaune du Tour de France 2013, lors de la première étape en Corse. Du côté des mannequins, Laetitia Gasta et Estelle Lefébure, alias Estelle Hallyday. Le cinéma est également représenté avec l'actrice et réalisatrice Isabelle Mergault, qui est née le 11 mai 1958 à Aubervilliers, en Seine-Saint-Denis, et l'actrice Fanny Cottençon, originaire du Gabon. Un bon anniversaire également au chanteur et acteur Renaud. Et voici le dicton du jour, attention c'est très court, gare s'il gèle à la Sainte-Gisèle. Reste plus qu'à vous souhaiter une très bonne journée avec nous, à demain.

0: du site de la semaine.
1: Bonjour à tous, aujourd'hui on parle application mobile avec l'application Paris Ma Ville, l'application qui vous simplifie la vie tout simplement. Grâce à l'application gratuite Paris Ma Ville, vous allez pouvoir découvrir l'agenda des événements parisiens, les dernières réalisations de votre quartier ou encore les horaires de vos lieux en temps réel. L'application vous permet également d'accéder à tous les services administratifs et numériques connectés à mon Paris. En tous les cas, l'application permet de se géolocaliser en temps réel, d'accéder via l'onglet à proximité à une carte recensant les lieux et les services autour de vous. Parmi eux se trouvent les indispensables du quotidien, les fontaines à eau, les toilettes publiques, le wifi gratuit, les bornes pour déchets. Sont également recensés tous les équipements dédiés à la pratique sportive, tels que les piscines, gymnases, stades, espaces de street et les services administratifs, tout comme mairie ou point emploi. L'application vous permet également de découvrir de nombreux événements organisés actuellement ou très prochainement en un clin d'œil. Spectacles pour les enfants, brocantes, expositions, concerts, ateliers artistiques, des animations sportives, des balades urbaines également. Des filtres également vous permettent de cibler vos recherches parmi ce large éventail de possibilités issues du site Que faire à Paris. L'accent est également mis sur l'accessibilité puisqu'il est possible de filtrer les lieux et les événements selon certains critères. L'accessibilité aux personnes à mobilité réduite et aux poussettes, l'accessibilité aux personnes déficientes visuelles ou auditives et un accueil disponible en langue des signes français. L'onglet service propose également des ressources précises pour répondre à certains besoins. Par exemple, 3 clics sont nécessaires pour savoir comment inscrire votre petit dernier à la crèche, votre enfant à l'école primaire ou votre ado au conservatoire. En vous connectant donc à votre compte Mon Paris Connexion, vous recevrez des notifications sur les démarches effectuées sur les services numériques de la ville. L'application propose également une sélection d'actualités du moment, qu'il s'agisse d'une information sur la vie parisienne ou d'un choix de sortie culturelle. Elles vous permettront de ne rien manquer. Une sélection de sorties rien que pour vous. Celle-ci s'affiche dans l'onglet événements selon les intérêts que vous avez renseignés au préalable. L'application mobile Paris Ma Ville, application gratuite et disponible dès à présent. On se retrouve très vite avec d'autres applications mobiles à découvrir.
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2: Bonjour à tous, l'horoscope de ce lundi, on débute avec les béliers. On vous fait beaucoup de compliments les béliers, vous pourriez presque prendre la grosse tête. Les taureaux, que le réveil est compliqué ce matin, vous auriez bien prolongé un peu plus le week-end. Gémeaux, vous avez de l'énergie à revendre, c'est tout ce qu'il vous faut pour passer une belle journée. Cancer, vos projets se concrétisent, vous voyez enfin le bout du tunnel, félicitations. Les lions, il y aura des opportunités. Aujourd'hui les lions, n'hésitez pas, il faut aller de l'avant. Vierge, vous savez trouver les bons arguments, tout le monde est convaincu par vos idées. Balance, vous restez calme, même sous la pression, les balances, c'est vers vous qu'on se tourne quand il faut prendre une décision importante. Scorpion, vous êtes au-dessus du lot, les scorpions, tout vous paraît facile, vous surmontez les défis avec le sourire. Sagittaire, vous traînez les pieds en ce début de semaine. Ressaisissez-vous, changez-vous les idées, réagissez. Les Capricornes, le week-end vous a regonflé à bloc. Vous êtes paré à affronter cette nouvelle semaine. Verseau, vos collègues n'apprécient pas votre ton autoritaire. Les Verseaux, soyez plus à l'écoute. Et enfin les Poissons, vous avez le moral. Les Poissons, votre entourage y est pour beaucoup. Avec tout ça, belle journée, bon lundi.

0: à l'affiche cinéma.
1: Bonjour à tous, dans l'actualité cinéma du jour, on parle de la sortie du film Le Vertige dans les salles de cinéma à partir du 10 juin prochain. Nouvelle comédie à découvrir, signée Quentin Dupieux, avec notamment Jonathan Cohen, Alain Chabat et Anaïs Demoutier. Jacques se rend chez son ami Bruno pour lui annoncer une nouvelle importante. L'humanité tout entière vit dans une simulation. Le film Le Vertige, nouvelle comédie à découvrir au cinéma. Ça se passera à partir du 10 juin prochain. On se retrouve très vite avec d'autres films à découvrir.
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0: Bonjour à tous, nous sommes le 11 mai, on embrasse toutes celles qui se prénomment Estelle pour leur fête. Elles sont des êtres obstinés, elles n'ont pas l'habitude de renoncer à ce qu'elles font et usent de tous les moyens pour arriver à leur fin. Optimistes, elles n'acceptent pas facilement l'échec, elles sont convaincues que tous les problèmes ont leur solution. Les Estelles sont de nature calme et ne s'emportent pas facilement, elles s'efforcent toujours de trouver un terrain d'entente en cas de dispute. Ça s'est passé un 11 mai en 1868, la liberté de la presse s'est instauré en France. 1960, lancement du paquebot France à Saint-Nazaire, inauguration par le général de Gaulle. 1976, en Chine, un séisme de magnitude de 7,1 dans le Sichuan et le Yunnan fait 10 000 morts. 1987, sortie en salle du film Le Grand Bleu de Luc Besson. 1995, la France signe la propagation illimitée du traité de non-prolifération nucléaire en vigueur depuis 1970. 2000, la population de l'Inde atteint officiellement 1 milliard de personnes. 2002, une première en France, Nelly Viennot devient la première femme arbitre lors d'une finale de Coupe de France de football. Pas mal de célébrités sont nées ce 11 mai. Le coureur cycliste allemand Marcel Kittel, maillot jaune du Tour de France 2013, lors de la première étape en Corse. Du côté des mannequins, Laetitia Casta et Estelle Lefébure, alias Estelle Hallyday. Le cinéma est également représenté avec l'actrice et réalisatrice Isabelle Mergault, qui est née le 11 mai 1958 à Aubervilliers, en Seine-Saint-Denis, et l'actrice Fanny Cottençon, originaire du Gabon. Un bon anniversaire également au chanteur et acteur Renaud. Et voici le dicton du jour. Attention, c'est très court. Garcilgel à la Sainte-Gisèle. Reste plus qu'à vous souhaiter une très bonne journée avec nous. À demain.
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2: Les troubles musculo-squelettiques sont des maladies qui touchent les articulations, les muscles et les tendons. Elles constituent la première cause de morbidité liée au travail et la première cause de maladies professionnelles indemnisées. Julien Tonnerre, bonjour. Vous êtes ingénieur conseil à l'assurance maladie risque professionnel en charge de TMS Pro, un programme qui vise à réduire ces risques. Pouvez-vous nous dire un mot sur ces pathologies et leur impact?
4: Aujourd'hui, les TMS, ça concerne tous les secteurs d'activité. C'est un enjeu de la performance des entreprises et surtout, on peut agir et les réduire. Les TMS ne sont plus un très mystérieux syndrome, mais ce sont des maladies professionnelles qui sont bien connues des entreprises et de leurs salariés. Elles représentent plus de 80% des maladies professionnelles, tous secteurs confondus, et plus de 90% dans certains secteurs. Et là, on ne regarde les choses que sous l'angle des maladies professionnelles. Si on les regarde sous l'angle des accidents du travail, on constate que les manutentions manuelles sont à l'origine de la moitié des accidents du travail. En matière d'impact, cela représente 2 milliards de cotisations perçues auprès des entreprises. Et la partie visible que l'on évoque, elle ne tient pas compte de l'absentéisme. Elle ne tient pas compte non plus des conséquences indirectes qui sont associées à ces maladies professionnelles en termes de performance sur l'entreprise. Et en matière d'attractivité, les secteurs les plus touchés par les TMS sont également ceux qui représentent les plus grandes difficultés de recrutement. Donc on est capable de mesurer à un moment donné que les effets de ces TMS-là vont avoir un impact direct sur la performance des entreprises. Le programme TMS Pro a été conçu pour accompagner les entreprises dans leur démarche de prévention. Et après 10 ans d'expérience, on constate que cela permet de réduire non seulement la fréquence et la gravité des accidents du travail et des maladies professionnelles, mais également l'absentéisme. Et pour le coup, les entreprises accompagnées par le programme en témoignent bien mieux que nous.
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2: Bonjour à tous, l'horoscope de ce lundi, on débute avec les béliers. On vous fait beaucoup de compliments les béliers, vous pourriez presque prendre la grosse tête. Les taureaux, que le réveil est compliqué ce matin, vous auriez bien prolongé un peu plus le week-end. Gémeaux, vous avez de l'énergie à revendre, c'est tout ce qu'il vous faut pour passer une belle journée. Cancer, vos projets se concrétisent, vous voyez enfin le bout du tunnel, félicitations. Les lions, il y aura des opportunités. Aujourd'hui les lions, n'hésitez pas, il faut aller de l'avant. Vierge, vous savez trouver les bons arguments, tout le monde est convaincu par vos idées. Balance, vous restez calme, même sous la pression. Les balances, c'est vers vous qu'on se tourne quand il faut prendre une décision importante. Scorpion, vous êtes au-dessus du lot, les scorpions, tout vous paraît facile. Vous surmontez les défis avec le sourire. Sagittaire, vous traînez les pieds en ce début de semaine. Ressaisissez-vous, changez-vous les idées, réagissez. Les Capricornes, le week-end vous a regonflé à bloc. Vous êtes paré à affronter cette nouvelle semaine. Verseau, vos collègues n'apprécient pas votre ton autoritaire. Les Verseaux, soyez plus à l'écoute. Et enfin les Poissons, vous avez le moral. Les Poissons, votre entourage y est pour beaucoup. Avec tout ça, belle journée, bon lundi.
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1: Bonjour, après l'annonce par Paris et Londres de l'envoi de bâtiments militaires dans la région pour sécuriser le détroit d'Ormuz, l'Iran a averti qu'il répondrait de façon décisive et immédiate en cas de déploiement de navires français et britanniques. Paris n'a jamais envisagé un déploiement militaire naval dans le détroit, mais une mission de sécurisation concertée avec l'Iran, a répondu le président de la République Emmanuel Macron depuis Nairobi au Kenya. L'un des 5 Français qui se trouvait à bord du MV Ondius, foyer d'infection à l'antivirus, a présenté des symptômes dans l'avion qui a ramené les ressortissants en France, a annoncé hier en fin de journée Sébastien Lecornu. Le Premier ministre a ajouté que les 5 passagers ont tout de suite été placés en isolement strict jusqu'à nouvel ordre. Macabre découverte samedi dans le Val d'Oise. Un policier municipal est soupçonné d'avoir tué par balle son ex-compagne et leurs 2 enfants de 9 et 13 ans dans une maison de Villers en Artie. Avant de retourner l'arme contre lui, les faits auraient été commis avec son arme de service. Le parquet de Carpentras dans le Vaucluse a ouvert une enquête pour provocation à la haine après la diffusion de l'hymne vichiste. Maréchal Nous Voilà, vendredi en marge des commémorations du 8 mai 1945 dans la commune. Le parquet a annoncé avoir ouvert cette enquête de sa propre initiative, n'ayant reçu aucune plainte formalisée à ce jour. Invité de dimanche en politique, François Hollande a estimé hier que le prochain président de la République devra aller chercher des électeurs au-delà de sa famille politique pour gagner. Après avoir écarté l'idée d'une primaire au-delà du PS, il soutient un élargissement de son parti à Bernard Cazeneuve ou Raphaël Glucksmann pour l'élection. C'est la fin de ce flash. Une très bonne journée à notre écoute.
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1: Bonjour à tous. Dans l'info insolite du jour, direction l'Angleterre, deux ours s'échappent de leur enclos et se régalent d'une réserve de miel. De jeunes ours se sont échappés il y a quelques jours de leur enclos dans un zoo du sud de l'Angleterre pour se ruer sur une réserve de miel stockée à proximité, obligeant donc le public à se replier dans un bâtiment sécurisé. Mich et Lucie, deux oursons de 4 ans, se sont échappés de leur enclos et ont foncé tout droit vers leur réserve de nourriture, a indiqué un porte-parole du Wildwood Park. Les deux animaux se sont régalés de différents produits, dont l'équivalent de leur consommation de miel sur une semaine, avant d'être raccompagnés moins d'une heure plus tard en toute sécurité vers leur enclos par les professionnels de l'établissement. À aucun moment, ils n'ont représenté une menace pour le public, même si par mesure de sécurité, les visiteurs ont été regroupés momentanément dans un bâtiment sécurisé, a ajouté l'établissement. Ils ont été surveillés à tout moment grâce aux caméras de surveillance du site et par des équipes qui se trouvaient sur place. Après avoir profité de leur butin, Mich et Lucie se sont paisiblement endormis dans leur enclos. La police a même été dépêchée sur place et une enquête est en cours pour savoir comment les deux oursons ont pu s'échapper. Ce zoo s'étend sur plus de 16 hectares de terrain et de bois et est spécialisé dans les espèces indigènes britanniques. Il héberge également des loups, des renards, des lynx, des reptiles et des oiseaux. Mich et Lucie sont arrivés dans ce parc en 2021 après avoir été abandonnés par leur mère lors d'une tempête de neige en Albanie. Après plusieurs tentatives pour les réintroduire dans la nature, les experts ont estimé qu'ils ne pourraient pas y survivre tout seuls. On se retrouve très vite avec d'autres infos insolites.
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0: Bonjour à tous, nous sommes le 11 mai, on embrasse toutes celles qui se prénomment Estelle pour leur fête. Elles sont des êtres obstinées, elles n'ont pas l'habitude de renoncer à ce qu'elles font et usent de tous les moyens pour arriver à leur fin. Optimistes, elles n'acceptent pas facilement l'échec, elles sont convaincues que tous les problèmes ont leur solution. Les Estelles sont de nature calme et ne s'emportent pas facilement, elles s'efforcent toujours de trouver un terrain d'entente en cas de dispute. Ça s'est passé un 11 mai en 1868, la liberté de la presse est instaurée en France. 1960, lancement du paquebot France à Saint-Nazaire, inauguration par le général de Gaulle. 1976, en Chine, un séisme de magnitude de 7,1 dans le Sichuan et le Yunnan fait 10 000 morts. 1987, sortie en salle du film Le Grand Bleu de Luc Besson. 1995, la France signe la propagation illimitée du traité de non-prolifération nucléaire en vigueur depuis 1970. 2000, la population de l'Inde atteint officiellement 1 milliard de personnes. 2002, une première en France, Nelly Viennot devient la première femme arbitre lors d'une finale de Coupe de France de football. Pas mal de célébrités sont nées ce 11 mai. Le coureur cycliste allemand Marcel Kittel, maillot jaune du Tour de France 2013, lors de la première étape en Corse. Du côté des mannequins, Laetitia Gasta et Estelle Lefébure, alias Estelle Hallyday. Le cinéma est également représenté avec l'actrice et réalisatrice Isabelle Mergault, qui est née le 11 mai 1958 à Aubervilliers, en Seine-Saint-Denis, et l'actrice Fanny Cottençon, originaire du Gabon. Un bon anniversaire également au chanteur et acteur Renaud. Et voici le dicton du jour, attention c'est très court, gare s'il gèle à la Sainte Gisèle. Reste plus qu'à vous souhaiter une très bonne journée avec nous, à demain.
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2: Bonjour à tous, l'horoscope de ce lundi, on débute avec les béliers. On vous fait beaucoup de compliments les béliers, vous pourriez presque prendre la grosse tête. Les taureaux, que le réveil est compliqué ce matin, vous auriez bien prolongé un peu plus le week-end. Gémeaux, vous avez de l'énergie à revendre, c'est tout ce qu'il vous faut pour passer une belle journée. Cancer, vos projets se concrétisent, vous voyez enfin le bout du tunnel, félicitations. Les lions, il y aura des opportunités aujourd'hui. Aujourd'hui les lions, n'hésitez pas, il faut aller de l'avant. Vierge, vous savez trouver les bons arguments, tout le monde est convaincu par vos idées. Balance, vous restez calme, même sous la pression, les balances, c'est vers vous qu'on se tourne quand il faut prendre une décision importante. Scorpion, vous êtes au-dessus du lot, les scorpions, tout vous paraît facile, vous surmontez les défis avec le sourire. Sagittaire, vous traînez les pieds en ce début de semaine, ressaisissez-vous, changez-vous les idées, réagissez. Les Capricornes, le week-end vous a regonflé à bloc. Vous êtes parés à affronter cette nouvelle semaine. Verseau, vos collègues n'apprécient pas votre ton autoritaire. Les Verseaux, soyez plus à l'écoute. Et enfin les Poissons, vous avez le moral. Les Poissons, votre entourage y est pour beaucoup. Avec tout ça, belle journée, bon lundi.
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1: Bonjour, après l'annonce par Paris et Londres de l'envoi de bâtiments militaires dans la région pour sécuriser le détroit d'Ormuz, l'Iran a averti qu'il répondrait de façon décisive et immédiate en cas de déploiement de navires français et britanniques. Paris n'a jamais envisagé un déploiement militaire naval dans le détroit, mais une mission de sécurisation concertée avec l'Iran, a répondu le président de la République Emmanuel Macron depuis Nairobi au Kenya. L'un des 5 Français qui se trouvait à bord du MV Ondius, foyer d'infection à l'hantavirus, a présenté des symptômes dans l'avion qui a ramené les ressortissants en France, a annoncé hier en fin de journée Sébastien Lecornu. Le Premier ministre a ajouté que les 5 passagers ont tout de suite été placés en isolement strict jusqu'à nouvel ordre. Macabre découverte samedi dans le Val d'Oise. Un policier municipal est soupçonné d'avoir tué par balle son ex-compagne et leurs 2 enfants de 9 et 13 ans dans une maison de Villers en Artie. Avant de retourner l'arme contre lui, les faits auraient été commis avec son arme de service. Le parquet de Carpentras dans le Vaucluse a ouvert une enquête pour provocation à la haine après la diffusion de l'hymne vichiste Maréchal Nous Voilà vendredi en marge des commémorations du 8 mai 1945 dans la commune. Le parquet a annoncé avoir ouvert cette enquête de sa propre initiative, n'ayant reçu aucune plainte formalisée à ce jour. Invité de dimanche en politique, François Hollande a estimé hier que le prochain président de la République devra aller chercher des électeurs au-delà de sa famille politique pour gagner. Après avoir écarté l'idée d'une primaire au-delà du PS, il soutient un élargissement de son parti à Bernard Cazeneuve ou Raphaël Glucksmann pour l'élection. C'est la fin de ce flash. Une très bonne journée à notre écoute.
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1: Bonjour, la rétrosport de la semaine, football lassé Ajaccio, monument du football corse a déposé le bilan. Le club n'a pas survécu à une situation financière devenue intenable. Avec plus de 13 millions d'euros de dettes et l'absence de repreneur, la liquidation judiciaire a été actée, mettant fin à 27 ans de professionnalisme. Ce dépôt de bilan va entraîner la suppression de 180 emplois. Le centre de formation est également contraint de fermer ses portes. Tennis, le tirage au sort du tableau masculin de l'US Open a été effectué jeudi en fin de journée. Il a réservé de belles surprises puisque Carlos Alcaraz et Novak Djokovic sont dans la même partie de tableau, tout comme Daniil Medvedev qui affrontera Benjamin Bonzi. Comme ce dernier, les Bleus n'ont pas été très chanceux. Meilleur Français Hugo Humbert affrontera l'Australien Adam Walton, 82e, tandis que Giovanni Pecci-Péricard, 39e mondial, sera opposé à un autre cador, l'Italien Lorenzo Musetti, 10e. Présent également à New York, Gaël Monfils, 50e mondial, croisera le fer avec le Russe Roman Siafoulin, 90e, alors que Quentin Ali, 70e, débutera contre David Goffin, 68e. Alexandre Muller aura également une partie difficile à jouer contre Stefanos Tsitsipas, tête de série numéro 26. Eurobasket, la 42e édition du championnat d'Europe, va se dérouler du 27 août au 14 septembre dans pas moins de 4 pays et 4 villes différents. La Lettonie, Riga, Chypre, Limassol, la Finlande, Tampere et la Pologne, Katowice. C'est à Riga que se déroulera l'intégralité du tableau final à partir des 8e. On compte 4 groupes de 6 équipes pour le premier tour. Puis les 4 premiers de chaque poule verront les 8e de finale. Les vice-champions olympiques français qui sont dans le groupe D sont leurs stars Victor Wembanyama et Rudy Gobert sont favoris pour figurer sur le podium. Cyclisme, opéré de la cheville mardi à Lyon suite à sa blessure subie à la fin du Tour de France, Kevin Vauquelin pourra mettre un terme à sa saison. Sa présence au championnat du monde sur route au Rwanda du 21 au 28 septembre paraît plus que compromise, comme pour les championnats d'Europe du 1er au 5 octobre qui seront disputés en Ardèche et dans la Drôme. Volée face à Porto Rico, les Françaises ont réussi leur entrée dans le mondial vendredi, une compétition qu'elles n'ont plus disputée depuis 51 ans. Elles se sont imposées face à leurs adversaires 25-22, 25-18, 21-25, 25-14 et prennent déjà une option pour la qualification. Prochain rendez-vous avec les Brésiliennes ce dimanche, toujours à Chiang Mai en Thaïlande. C'est la fin de cette rétrosport, une très bonne journée à notre écoute.

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1: Bonjour à tous, dans l'actualité people du jour, on parle de la famille Delon. La guerre se poursuit, 4 jours après avoir déposé plainte pour dénonciation calomnieuse contre son frère qu'il accusait d'avoir tué son chien il y a quelques semaines. Anthony Delon a publié une vidéo sur Instagram dans laquelle il qualifie Alain Fabien d'homme très dangereux, d'esprit dérangé. Comme vous pouvez le constater, la pelouse est brûlée et là il y a des cendres d'un incident provoqué il y a quelques jours dans la nuit par l'esprit dérangé en question, déclare-t-il, assurant qu'un signalement avait été effectué auprès de la gendarmerie. Un an et demi que ce guignol emmerde son monde, c'est ses mots, c'est la fin de la récré. Va travailler, ça va t'ancrer dans la vraie vie. Des propos qui n'ont pas laissé son frère de marbre. Cette façon permanente de réécrire l'histoire à son avantage sur les réseaux sociaux est indigne. Puis Alain Fabien s'en est pris à sa sœur en assurant qu'elle lui a caché des éléments du dossier médical de leur papa en accord avec leur aîné. Chez les Delon, en tout cas, l'heure n'est clairement pas à l'apaisement. Affaire à suivre. On se retrouve très vite avec d'autres Actu People.

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1: Bonjour à tous, dans les indiscrétions télé du jour, on parle du film La Petite Sirène qui sera diffusé sur M6 le 20 août prochain, film inédit. Inédit en clair à la télévision, le film La Petite Sirène des studios Disney, réalisé par Rod Marshall, sera donc diffusé sur M6 en première exclusivité le 20 août prochain. Ariel, la Benjamin des filles du roi Triton, est une jeune sirène belle et fougueuse, dotée d'un tempérament d'aventurière, rebelle dans l'âme. Elle n'a de cesse d'être attirée par le monde qui existe par-delà les flots. Au détour de ses escapades à la surface, elle va tomber sous le charme du prince Eric. Alors qu'il est interdit aux sirènes d'interagir avec les humains, Ariel sent pourtant qu'elle doit suivre son cœur. Elle conclut alors un accord avec Ursula, la terrible sorcière des mers qui lui octroie le pouvoir de vivre sur la terre ferme, mais sans se douter que ce pacte met sa vie et la couronne de son papa en danger. Le film inédit La Petite Sirène, diffusé sur M6 le mercredi 20 août prochain à partir de 21h10. On se retrouve très vite avec d'autres indiscrétions télé.
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1: Bonjour, après l'annonce par Paris et Londres de l'envoi de bâtiments militaires dans la région pour sécuriser le détroit d'Ormuz, l'Iran a averti qu'il répondrait de façon décisive et immédiate en cas de déploiement de navires français et britanniques. Paris n'a jamais envisagé un déploiement militaire naval dans le détroit, mais une mission de sécurisation concertée avec l'Iran, a répondu le président de la République Emmanuel Macron depuis Nairobi au Kenya. L'un des cinq Français qui se trouvait à bord du MV Ondius, foyer d'infection à l'hantavirus, a présenté des symptômes dans l'avion qui a ramené les ressortissants en France, a annoncé hier en fin de journée Sébastien Lecornu. Le Premier ministre a ajouté que les cinq passagers ont tout de suite été placés en isolement strict jusqu'à nouvel ordre. Macabre découverte samedi dans le Val d'Oise. Un policier municipal est soupçonné d'avoir tué par balle son ex-compagne et leurs deux enfants de 9 et 13 ans dans une maison de Villers en Arthie. Avant de retourner l'arme contre lui, les faits auraient été commis avec son arme de service. Le parquet de Carpentras dans le Vaucluse a ouvert une enquête pour provocation à la haine après la diffusion de l'hymne vichiste. Maréchal Nouvola, vendredi en marge des commémorations du 8 mai 1945 dans la commune. Le parquet a annoncé avoir ouvert cette enquête de sa propre initiative, n'ayant reçu aucune plainte formalisée à ce jour. Invité de dimanche en politique, François Hollande a estimé hier que le prochain président de la République devra aller chercher des électeurs au-delà de sa famille politique pour gagner. Après avoir écarté l'idée d'une primaire au-delà du PS, il soutient un élargissement de son parti à Bernard Cazeneuve ou Raphaël Glucksmann pour l'élection. C'est la fin de ce flash. Une très bonne journée à notre écoute.
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1: Bonjour à tous, aujourd'hui gros plan sur Corinne Touzé. Corinne Touzé voit le jour en décembre 1959 à Orthez, mais c'est à Boulogne-sur-Mer qu'elle va grandir. Sa famille est originaire de Martinique, mais l'actrice ne découvre la terre de ses ancêtres qu'à la trentaine. Après avoir obtenu son bac à 16 ans, elle voyage par la suite dans le monde entier. Revenue en France, elle suit des études de lettres tout en montant des spectacles de rue et va également suivre les cours des ateliers sur le travail clownesque. Elle commence par monter sur les planches au théâtre d'Aix-en-Provence. Suite à sa fermeture, elle part s'installer à Paris où elle donne des cours au sein d'un théâtre. En parallèle, elle passe des castings et c'est ainsi qu'en 1981, elle décroche un rôle dans le feuilleton quotidien Marianne, une étoile pour Napoléon. Ce rôle lui permet de se faire remarquer, de lancer sa carrière. Dans les années qui suivent, elle enchaîne les tournages aussi bien à la télévision, dont Hôtel de police, Les Amours des années 50, les nouveaux exploits d'Arsène Lupin. Également au cinéma dans Tir groupé, La Rumba ou bien encore L'Homme qui marche en 1996. Mais c'est son rôle d'Isabelle Florent dans la série Une femme d'honneur qu'elle interprète de 1996 à 2017 qui lui vaut une grande notoriété. Son interprétation lui vaut d'ailleurs le titre de meilleure comédienne de téléfilm au 7 de

0: Or, en 1997, en 2000, elle crée sa société de production, ce qui lui permet de produire plusieurs téléfilms. Demain, Paula, Valentine et sa suite, Valentine et compagnie, en 2006. En 2006, elle se lance dans une nouvelle société de production. Dans les années qui suivent, elle continue les tournages à la télé. Elle rejoint la saga Les Secrets du Volcan, Un crime oublié, Un joli mensonge ou Meurtre sur le lac Léman. Elle tourne aux côtés de Mimi Mati dans un épisode de Joséphine Ange Gardien en 2020. Parallèlement à cette carrière de télévision, Corinne Touzé mène également une brillante carrière au théâtre. En 2001, elle devient marraine de l'association Un Regard, Un Enfant. Corinne Touzé est porte-parole également de l'AFIPA, Association Française et Internationale de Protection Animale, et soutient de nombreuses associations. Côté vie privée, Corinne Touzé a donné naissance à une fille prénommée Jeanne en 1994. Le 27 juin 2025, dans l'émission Télématin, elle révèle avoir été en couple avec Bernard Lavilliers dans les années 80. On se retrouve très vite avec d'autres infos.
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1: Vous ne le savez peut-être pas, mais le demandeur d'emploi dont les droits à l'allocation chômage prennent fin pendant une formation peut bénéficier sous certaines conditions d'une allocation appelée rémunération de fin de formation. Quelles sont les personnes concernées? Il faut pour se faire être inscrit sur la liste des demandeurs d'emploi et si Pôle emploi vous a prescrit une formation pendant que vous perceviez l'allocation d'aide au retour à l'emploi ou l'allocation de sécurisation professionnelle. Les formations vous permettant d'acquérir une qualification reconnue et d'accéder à un emploi pour lequel des difficultés de recrutement sont identifiées ouvrent droit à la rémunération de fin de formation. Les formations concernées sont celles conduisant à une qualification reconnue par un diplôme ou un titre à finalité professionnelle enregistré au répertoire national des certifications professionnelles, le RNCP, ou reconnue dans les classifications d'une convention collective nationale de branche ou encore figurant sur une liste établie par la Commission paritaire nationale de l'emploi d'une branche professionnelle. Les emplois concernés sont les métiers en tension, c'est-à-dire ceux pour lesquels des difficultés de recrutement sont reconnues. La liste de ces métiers est établie localement par le préfet de région. La liste des métiers en tension prise en compte est celle du lieu de formation et ou de la région du lieu de prescription de la formation. La rémunération de fin de formation permet de continuer à vous rémunérer jusqu'au terme de votre formation. Elle est versée mensuellement à terme échu jusqu'à la fin de celle-ci. Toutefois, la durée cumulée de versement de l'allocation d'aide au retour à l'emploi ou de l'allocation de sécurisation professionnelle et de rémunération de fin de formation ne peut excéder 3 ans. Et notez que la rémunération de fin de formation est imposable. Le montant mensuel est égal au montant journalier multiplié par le nombre de jours du mois dans la limite de 652,02 euros par mois. Ne manquez donc pas de vous renseigner auprès de Pôle emploi, notamment si vous êtes concerné.

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1: Bonjour à tous, les programmes télé, la télévision pour ce soir lundi. On débute avec la chaîne TF1 qui nous propose ce soir la série Bref 2, diffusée dès 21h10. Sur France 2 à la même heure, la série Meurtre au paradis. Sur France 3, le film No Country, diffusé à partir de 21h10. Sur la chaîne France 5 ce soir, le magazine Le Monde de Jamie, dès 21h05. Dès 21h10 ce soir sur la chaîne M6, rendez-vous avec l'émission Marié au premier regard. Sur la chaîne W9, rendez-vous avec le film Le jour d'après, diffusé dès 21h25. Et enfin, pour terminer, rendez-vous par exemple ce soir sur la chaîne TF1 Série Film avec le film 4 mariages et un enterrement. Avec tout ça, bonne soirée télé.

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1: Vous venez de découvrir des varices sur vos jambes. Les varices sont redoutées par tous. Personne ne veut voir apparaître de vilaines varices sur ses gambettes, mais c'est malheureusement quelque chose qui se produit fréquemment. Alors, pour prévenir ou pour atténuer ces varices, il y a quelques trucs. Ne pas porter de talons hauts. Évitez aussi de se croiser les jambes. Lorsque vous croisez vos jambes, le sang ne monte plus au cœur et redescend plutôt vers les veines, ce qui cause des varices. Bien manger, consommer beaucoup de vitamine C, de zinc et de substances végétales, comme les flavonoïdes. Faites de l'exercice, prenez des douches froides, évitez les vêtements trop serrés, qui empêchent également une bonne circulation du sang. Faites-vous un traitement à l'argile verte, ou bien utilisez de l'ail et de l'alcool comme antivarice. Mélangez de l'ail écrasé avec de l'alcool et ensuite massez vos jambes avec ce mélange. Vous pouvez également appliquer de l'arnica. Vos jambes seront plus apaisées. Ensuite, vous lutterez contre les varices. Vous pouvez acheter de l'arnica en pharmacie.

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1: Bonjour à tous, dans l'actualité people du jour, on parle de la famille Delon. La guerre se poursuit, 4 jours après avoir déposé plainte pour dénonciation calomnieuse contre son frère qu'il accusait d'avoir tué son chien il y a quelques semaines. Anthony Delon a publié une vidéo sur Instagram dans laquelle il qualifie Alain Fabien d'homme très dangereux, d'esprit dérangé. Comme vous pouvez le constater, la pelouse est brûlée et là il y a des cendres d'un incident provoqué il y a quelques jours dans la nuit par l'esprit dérangé en question, déclare-t-il, assurant qu'un signalement avait été effectué auprès de la gendarmerie. Un an et demi que ce guignol emmerde son monde, c'est ses mots, c'est la fin de la récré. Va travailler, ça va t'ancrer dans la vraie vie. Des propos qui n'ont pas laissé son frère de marbre. Cette façon permanente de réécrire l'histoire à son avantage sur les réseaux sociaux est indigne. Puis Alain Fabien s'en est pris à sa sœur en assurant qu'elle lui a caché des éléments du dossier médical de leur papa, en accord avec leur aîné. Chez les Delon, en tout cas, l'heure n'est clairement pas à l'apaisement. Affaire à suivre. On se retrouve très vite avec d'autres Actu People.
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1: Pour préparer une tourte aux épinards, il faut 2 rouleaux de pâte feuilletée, 50 g de riz cuit, une gousse d'ail hachée, une cuillère à soupe de persil haché, 150 g d'épinards surgelés, 2 œufs plus un jaune, 100 g de parmesan râpé, une pincée de noix de muscade, 2 cuillères à soupe d'huile d'olive, du sel et du poivre. Préchauffez le four à 180 degrés thermostat 6. Faites décongeler les épinards dans une casserole sur feu doux ou au four à micro-ondes. Égouttez-les en les pressant pour éliminer le jus. Ajoutez l'ail et le persil. Dans un saladier, battez les œufs et ajoutez le fromage râpé, le riz, la muscade, salé et poivré. Incorporez les épinards, mélangez, beurrez 4 moules à tartelette. Découpez la pâte en 4 cercles et garnissez-en les moules. Versez la préparation aux épinards sur les fonds de tarte. Découpez le deuxième rouleau de pâte de la même façon et recouvrez-en les tartelettes. Pincez les bords pour les coller. Ensuite, battez le jaune d'œuf avec un petit peu d'eau. Badigeonnez-en les tourtes et faites un petit trou au centre de chacune d'elles. Enfournez durant 30 à 35 minutes.
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1: Bonjour à tous. Aujourd'hui, on parle application mobile avec l'application Paris Ma Ville, l'application qui vous simplifie la vie tout simplement. Grâce à l'application gratuite Paris Ma Ville, vous allez pouvoir découvrir l'agenda des événements parisiens, les dernières réalisations de votre quartier ou encore les horaires de vos lieux en temps réel. L'application vous permet également d'accéder à tous les services administratifs et numériques connectés à mon Paris. En tous les cas, l'application permet de se géolocaliser en temps réel, d'accéder via l'onglet à proximité à une carte recensant les lieux et les services autour de vous. Parmi eux se trouvent les indispensables du quotidien, les fontaines à eau, les toilettes publiques, le Wi-Fi gratuit, les bornes pour déchets. Sont également recensés tous les équipements dédiés à la pratique sportive, tels que les piscines, gymnases, stades, espaces de street et les services administratifs, tout comme mairie ou point emploi. L'application vous permet également de découvrir de nombreux événements organisés actuellement ou très prochainement en un clin d'œil. Spectacles pour les enfants, brocantes, expositions, concerts, ateliers artistiques, des animations sportives, des balades urbaines également. Des filtres également vous permettent de cibler vos recherches parmi ce large éventail de possibilités issues du site Que faire à Paris. L'accent est également mis sur l'accessibilité puisqu'il est possible de filtrer les lieux et les événements selon certains critères. L'accessibilité aux personnes à mobilité réduite et aux poussettes, l'accessibilité aux personnes déficientes visuelles ou auditives et un accueil disponible en langue des signes français. L'onglet service propose également des ressources précises pour répondre à certains besoins. Par exemple, 3 clics sont nécessaires pour savoir comment inscrire votre petit dernier à la crèche, votre enfant à l'école primaire ou votre ado au conservatoire. En vous connectant donc à votre compte Mon Paris Connexion, vous recevrez des notifications sur les démarches effectuées sur les services numériques de la ville. L'application propose également une sélection d'actualités du moment, qu'il s'agisse d'une information sur la vie parisienne ou d'un choix de sortie culturelle. Elles vous permettront de ne rien manquer. Une sélection de sorties rien que pour vous. Celle-ci s'affiche dans l'onglet événements selon les intérêts que vous avez renseignés au préalable. L'application mobile Paris Ma Ville, application gratuite et disponible dès à présent. On se retrouve très vite avec d'autres applications mobiles à découvrir.
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1: Bonjour, après l'annonce par Paris et Londres de l'envoi de bâtiments militaires dans la région pour sécuriser le détroit d'Ormuz, l'Iran a averti qu'il répondrait de façon décisive et immédiate en cas de déploiement de navires français et britanniques. Paris n'a jamais envisagé un déploiement militaire naval dans le détroit, mais une mission de sécurisation concertée avec l'Iran, a répondu le président de la République Emmanuel Macron depuis Nairobi au Kenya. L'un des cinq Français qui se trouvait à bord du MV Ondius, foyer d'infection à l'antivirus, a présenté des symptômes dans l'avion qui a ramené les ressortissants en France, a annoncé hier en fin de journée Sébastien Lecornu. Le Premier ministre a ajouté que les cinq passagers ont tout de suite été placés en isolement strict jusqu'à nouvel ordre. Macabre découverte samedi dans le Val d'Oise. Un policier municipal est soupçonné d'avoir tué par balle son ex-compagne et leurs deux enfants de 9 et 13 ans dans une maison de Villers en Arthie. Avant de retourner l'arme contre lui, les faits auraient été commis avec son arme de service. Le parquet de Carpentras dans le Vaucluse a ouvert une enquête pour provocation à la haine après la diffusion de l'hymne vichiste. Maréchal nous voilà vendredi en marge des commémorations du 8 mai 1945 dans la commune. Le parquet a annoncé avoir ouvert cette enquête de sa propre initiative, n'ayant reçu aucune plainte formalisée à ce jour. Invité de dimanche en politique, François Hollande a estimé hier que le prochain président de la République devra aller chercher des électeurs au-delà de sa famille politique pour gagner. Après avoir écarté l'idée d'une primaire au-delà du PS, il soutient un élargissement de son parti à Bernard Cazeneuve ou Raphaël Glucksmann pour l'élection. C'est la fin de ce flash. Une très bonne journée à notre écoute.

0: Excellent le son de Lizine Grandbois avec Tropical Band sur Neo FM.
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0: Ouais, effectivement, comme chaque samedi, tu connais, que soit nous reçoit un artiste, soit un groupe, et, ou bien une association. Et aujourd'hui, eh ben, c'est une association. Elle arrive un petit peu en retard, mais il est là dans les studios. Grand sourire. Là, il rire, puis il ne me connaît pas comment ça allait se passer. Ah. T'as là été pour rire, là, il rire, puis.
3: Ah, quand fini arrivé.
0: Quand fini arrivé, t'as où donc?
3: Connais pas si monsieur Mani, ça pose question. Pierre.
0: N'importe quoi, vraiment. Bonjour, monsieur Rod.
3: Bonjour, monsieur Mani.
0: Vous voulez bien?
3: Ah, vous voulez bien,
0: merci. Attends, monsieur Mani. Mani, tout quoi, elle est bon?
3: Ah, vous voulez bien, merci.
0: Vous voulez bien, merci. Bon, ben écoute, aujourd'hui, nous va dire que. Nous les comptons reçoit où comme chaque année en tout cas. Donc l'année dernière on la passe combien de temps ici, enfin combien de fois, au moins trois fois à peu près, à chaque fois
3: trois quatre.
0: Ouais, l'association il appelle EAPO 6, c'est ça?
3: Ouais,
0: dis-nous un petit coup que c'est visé EAPO 6. Nous on commence comme ça déjà, comme c'est rafraîchi un peu la mémoire.
3: Et l'association il appelle EAPO 6, c'est pas 6 le chiffre, hein, c'est SIS.
0: SIS, il faut bien dire parce que des fois ben il écrit le chiffre d'ailleurs.
3: Voilà, donc c'est ROD, pas le E, c'est ROD, le P c'est pas. Ouais. Le O c'est OU, le S c'est ça, le I c'est I reste I même, et le S c'est SOROT. Donc c'est ROD pas, OU ça, I SOROT.
0: À chaque fois, il rit quand j'en veux ça parce qu'il fallait bien trouver ça, ROD pas ou c'est SOROT.
3: Mais c'est pas un fouton, hein?
0: Yeah, exactement.
3: Il dit toujours c'est pas un fouton.
0: Oui, ou l'association il appelle comme ça. Donc, et l'association existe depuis combien de temps, monsieur Rod?
3: Depuis 2009. Je ne connais pas comment c'était, mais je crois qu'il fait un bon petit peu l'année.
0: Il fait 10 ans.
3: Déjà?
0: Déjà, oui. Ah, ça y fait, ça, que ça?
3: Ben, rien. Amène le bouteille, mais c'est à tabou.
0: Ouais?
3: Ah oui?
0: Bon, ben, elle est correcte, ça. Donc, 10 ans déjà.
3: Et le programme, faites-nous 10e anniversaire.
0: Ah ouais?
3: Ouais.
0: Elle est prévue ou ça, ça?
3: Dans l'enceinte de l'école à Lorraine, mais...
0: D'accord, en fait, ça, c'est au lieu où ça tout le temps travaille. Voilà. Parce que je me rappelle, enfin, là, me dit de Moon qu'on l'avait venu à nous pour l'instant Noël, c'est ça?
3: Oui.
0: Nous, enfin, moi, on a eu l'occasion de voir un petit peu comment on travaille. Il est pas mauvais, parce que tout compte fait aussi, nous dit aussi que l'association, c'est quoi exactement? Moi, je m'y connais, mais où? Rappelle un petit peu aux gens que ce de l'association, il fait quand il y a un TF vient comme ça.
3: Ben, nous, de l'association, nous remettons ça pour faire revivre les traditions longtemps. Qu'ils soient jeux, traditions culinaires, la molle, mettre la main à refaire les tisanes longtemps. Donc, nous, c'est tout ce qui dit tradition. Mais il faut savoir, mais il n'y a pas toute tradition, toutes les affaires, mais ça que m'y connaît. Ça que m'a l'apprendre, ça que m'a la découvert avec mon bon grand-parent.
0: D'accord.
3: Et trucs traditionnels, quoi. On m'a fait un réchauffé. Un goûter le matin, 15 euros, mais il fait un réchauffé pour.
0: Ah ouais?
3: Ah oui? Il a acheté mon bout de la morie, mon.
0: Il doit être bon en plus.
3: Voilà.
0: Ah ouais? Mais en tout cas, quand on dit jeu longtemps, mais comment on a une idée de, justement de faire cette association-là? Parce que tout le temps on vient, mais là, on rafraîchit vraiment la mémoire. Comment l'idée est venue?
3: Ben l'idée là, c'est que quand on regarde, on y regarde tout de nous, et. Toutes les bonnes choses, ils perdent. Et nous l'a dit à nous,
0: ouais.
3: Comme là, le monde, il mange rapide, mais il ne critique pas, hein.
0: Ouais.
3: La société, il veut ça.
0: Ah ben, comme ça.
3: Voilà, il mange rapide, il trappe une affaire, il a acheté, il est déjà préparé, il soif seulement.
0: Mm-hmm.
3: Et il me dit, pourquoi ça, longtemps, ne te fais pas ça, pourquoi ça, ne garde pas ce côté-là.
0: D'accord.
3: Ce côté ancien, il prépare, il a une façon de préparer, il a... Le jeu, pareil. Le jeu, me dit une petite anecdote.
0: Ouais.
3: Il a fait une intervention chez Saint-Leu.
0: Ok.
3: Et là, de mon génération à moi, elle demande à moi, c'est quoi ce jeu? Et c'était quoi? C'est le jeu canette et capsule.
0: Et ça, tu ne connais pas?
3: Non. Ma mère, si je l'ai rayonné vraiment.
0: On l'a pas fait ça quand même, monsieur Rod.
3: Mais me comme ça, mais il ne peut rien. Ma demande si tu pourrais m'en rayonner. Elle me dit, ben, la première maman, elle n'a pas joué canette. Il ne connaît pas capsule, il ne connaît pas canette.
0: Ouais.
3: Donc voilà, après petit à petit, nous la mettons en place. De moins il y a d'air, de moins il fait d'air, maman il aime bien.
0: En tout cas, moi, on a vu l'occasion justement pour l'instant Noël, c'était fin d'année décembre.
3: Ouais.
0: Et bah, ma maman, c'est vrai qu'il jouait, ben, bon jeu. Moi-même, je découvre bon jeu, par exemple, avec la corde. Bon, oui, ça les compliqué, ouais, sûrement.
3: Les facilités.
0: Ah, quelle est facile. Pour les faciles, mais bon, là, il était compliqué quand même. Il faut être habile.
3: Non, mais la plupart, on en a le jus savon. La plante
0: ça. Ça, c'est quoi ça? On m'a pas vu ça, moi?
3: Si, bonne maman, t'es fini cassé. tellement pas gagné, fait la casser.
0: Bonne maman, t'es fini cassé.
3: Voilà, on en a la plante ça, c'est un plan, c'est avec un savon, il faut mettre dans un trou en l'air. Ça, c'est un jus de patience et d'adresse. Pareil, le jus de la corde. Le jus de la corde, c'est un jus de patience et d'adresse. Tout ça, trop vite, ton matériau.
0: Ah, bah, il faut les bons pour.
3: Ah, ben, il y a problème la maîtrise. Sur les nerveux, il parle de les nerfs jusqu'à ton rôle. Sur les trois nerveux, ça vient tout.
0: En tout cas, ben, elle a bien calé les miennes. Hein. Moi, il me dit, ouais, parce que je me l'ai essayé, ben, je me dis, c'est pas possible, comment il fait ça? Mais il est intéressant de revoir justement bonnes vieux affaires comme ça. Mais après, nous reviendrons sur la question, comment l'idée est venue justement de faire ça là? C'est de créer sur l'association. Comment on l'a dit? Parce que je me dis, en 2009, voilà, il fait 10 ans déjà, que ça existe. Mais. Comment, où, est-ce que c'était où le président déjà à l'époque?
3: Non, c'est Alexandre est parti au département il y a fait des 3 années. Là-bas,
0: Alexandre, c'est un membre de l'association.
3: Ah oui.
0: Que nous salue d'ailleurs.
3: C'est le coordonnateur de projet.
0: D'accord.
3: C'était lui le président. Quand il arrive ici, il y a retourné ici, il dit moi comme ça, papa, et comme on est un peu dans le monde associatif, il s'est monté un petit association.
0: Ah ouais. Voilà. Et Alexandre est bien jeune, hein?
3: Voilà, ça m'a donné une petite situation et par contre,
0: il m'a donné un coup de main.
3: Il m'a dit, il est bon. Mm-hmm. Et là, commence comme ça. Et il m'a demandé, il me dit, après des questions, il me dit, en quoi consiste l'association? Il dit, on va faire ça. Il me dit, moi, j'aimerais bien mettre les œufs longtemps en place, remettre les œufs longtemps en place. Il me dit, ben bon, non, pour ça.
0: Ouais.
3: Et après, petit à petit, nous la mettre un jeu, deux œufs de base. Après, petit à petit, moi, on a fait des recherches, mais nous la étoffe les œufs, la gamme des œufs.
0: Ouais, comment on la trouve, Ben Jules, là? Est-ce que c'est au souvenir à où ou bien où la partie?
3: Mon souvenir à moi, et après,
0: souvenir,
3: et après malgré mon zénage, il y a plus bien que les trois vivants à moi, tu comprends?
0: Mais moi, je ne vais pas dire rien, parce que là, ça c'est un terrain glissant, comme dirait l'anecdote. Parce que là, je vous dis, moi, mon jeune âge, et à moins que ça aille dedans, et maman, il école encore, oulala, il traîne des pieds encore. Allez, si tu arrives sur NFM, nous l'avons avec M. Grod, avec l'association Air Poissis de Bœufmont, qui a 10 ans existe.
3: Oui.
0: Et l'association n'a pour but justement de remettre au goût du jour, on va dire, les jeux longtemps, la cuisine longtemps
3: la
0: aussi.
3: La cuisine longtemps.
0: Ok, explique-nous un petit coup justement la cuisine longtemps, que ça on entend par la cuisine longtemps. Ben, par exemple, avec un riff et puis. Excuse-moi un coup par haut, mais il y a juste une question. Hier soir, on a deux animateurs qui étaient ici. Il appelle Will avec Nathan, on a posé une question, on a dit oh. C'est quoi Carri Soulard?
3: Carri Soulard, c'est un mélange des restes, des petits morceaux. Carri Soulard, on fait soit avec légumes, soit avec la viande, comme on veut.
0: D'accord, c'est ça qu'il appelle Carri Soulard.
3: C'est un mélange, c'est un mélange.
0: Ok, parce que.
3: Des morceaux zéziers, des morceaux le foie, un morceau la viande.
0: Ok, voilà. Okay, ben c'était ça, cette question-là, ou là en face de moi, mais il m'a posé la question.
3: Mais après, un Carri Soulard, il peut être un mélange légumes.
0: Un mélange légumes.
3: Un mélange légumes gogo, moi, c'est légumes avec un tapiment dedans aussi. Ça aussi, un carré sous là.
0: Un tapiment?
3: Ah oui. Bien pimenté, si vous voulez bien. Pas un tapiment, gagné pas manger, bien pimenté.
0: Bien pimenté, d'accord. Oui. Ok, d'un petit goût, quoi.
3: Voilà.
0: Ok, c'est ça le. Et après, quel. Donc, on fait. Alors, nous revient. Jeu longtemps, carré longtemps. Est-ce que ça l'a fait dernièrement, enfin, l'année 2018, que la marque est un peu justement ou de l'association, là?
3: Bah, que ça nous a fait prestation pour la ville.
0: Ouais, la ville à pression, on nous rappelle bien.
3: Réchauffer.
0: Ouais.
3: Des réchauffés, des jus naturels.
0: Que ça on appelle par un jus naturel ou?
3: Bah, on prend un verre de l'eau, vous mettez un petit dedans, vous prenez un citron pied dedans, c'est un citronnade, du naturel, pas besoin de rajouter rien.
0: D'accord, mais alors, on revient là-dessus parce que je pose ma question piège. Non, mais mon souvenir, il revient là. Je me rappelle que vous l'avez dit moi, mon mémé, t'es fait le jus avec la peau.
3: Aux ananas.
0: Ouais. Explique-nous un petit coup de ça.
3: C'est pareil, dans les ananas, ils n'aident pas grand-chose. La tête ou plante. On coupe la tête, les ananas ou plante. Ou à gagner les ananas.
0: Oui, ça est vrai.
3: Oui, ça.
0: Ok.
3: Les ananas ou plis, ça y est.
0: On mange toutes.
3: Oui. Ah, vous n'êtes pas rien.
0: Même la peau.
3: La peau, vous voyez la peau, mais vous utilisez la peau. Ou plis, ça y est.
0: Ouais.
3: La chair. Vous mangez, et la peau, si vous êtes malin, vous mettez à fuser. Une nuit, dans l'eau.
0: Écoute bien, ça tout le temps.
3: Vous mettez à fuser une nuit dans l'eau, le lendemain matin, vous malaxez, vous crasez, vous passez, vous mettez un peu de sucre dedans, un peu de miel, vous boire. Voilà.
0: Ah ouais?
3: Oui, il n'y a pas le gros goût d'ananas, mais il est pis de l'eau. C'est pis de l'eau, et il est rafraîchi.
0: Ah oui, qui c'est à Montaou ça?
3: Ça c'est mon grand-mère, mon défunt grand-mère pendant mon
0: mariage. D'accord, ok. Qui
3: s'est fait pour moi. Mais t'es venu, t'es ma mère, t'es ça pas zoom, mais ben moi pas les zoom, ça pas zoom, merci m'y veille. Sinon, me casser dans le premier look.
0: Ça va mouler comme ça là.
3: Ah, de... Après, là, il vient, il fait bon, boisson composition.
0: C'est-à-dire?
3: Là, il vient maintenant en route zinzom, safran, et citron vert,
0: ouais.
3: Poivre. Là, il donne en dégustation, le monde apprécie. Si moi, tu amènes mon livre d'or, tu amènes des appréciations, ben, dans le livre d'or pour le boisson.
0: Non, mais le livre d'or, justement, je pense pour les 10 ans, de moins, on va pouvoir lire un petit peu le livre d'or.
3: Oui, oui. Mais parce qu'il nous a fait l'exposition de Samar dans le programme à l'instant. Et là, après, moi.
0: Ah, il est déjà calé alors?
3: Mois de juillet.
0: Ok. Bon sang.
3: Là, nous, ils viennent mettre notre boisson en route là, en place là.
0: Ouais.
3: Un boisson anti-stress et relaxant. Et simple comme.
0: Naturel.
3: Naturel, simple. C'est l'effet à base de menthe fraîche.
0: Ça donne notre secret. Attention, nous l'est à la radio. Hein.
3: Ah, mais.
0: Le monde, ça pompe dessus. Hein.
3: Allez, fais si tu veux.
0: T'auras pas le même bouclé.
3: Ah, lui, connaît pas.
0: Ensuite, allez, envoyez la menthe fraîche.
3: La menthe fraîche,
0: ouais.
3: Citron vert, c'est deux ingrédients-là, de l'eau. Après, si vous voulez mettre de miel, vous mettez de miel. Parce que de miel est bon pour la santé. Si vous voulez mettre des sucres dedans, vous mettez des sucres. C'est à haut de goût.
0: D'accord.
3: Et ça, c'est. Ça, m'a fait un bocal. Je dis, moi, la belle intervention, m'a fait un bocal de 4 litres. Ben, la sec. Tout le monde l'a apprécié, elle trouve bon.
0: La de Sanaï.
3: Elle trouve bon.
0: Ah, ben, elle est bon, ça.
3: Voilà, donc,
0: mais là, on l'a mis main vide. Comme d'habitude, par contre, hein. On vient main vide. Hein. Dans la chambre de studio, on arrive main vide.
3: Non, mais moi, la diao, manie. Comme il a la pointe table gagnée, bim, bim. La pointe table mettre des sites, tu n'as rien de matériel ici à table. Osami amène, Osami met.
0: Qu'est-ce qu'on fait?
3: Osami met. Mettez un table avec des trois petits croquettes. Ça, c'est croquettes.
0: De toute façon, là, on va dire au moins. On va revenir là dans, comment dit ça, dans les périodes, de les jours à venir, mais sur Varoni. Et quand Varoni. Ah, get ça. Vous l'avez vu là? Vous avez vu comment Claude il débarque, il met une petite bouteille de l'eau là? Ouais, différent là-bas. Hein. Ici, il y a un garçon. Le garçon, le matin, il amène café pour nous. Il fait bien son petit plateau. Lui. Donc, nous remercions d'ailleurs tous les jours ici. Il a donné un bon petit coup de main. Et donc, nous disait le programme l'année dernière, alors que sur la marque à où, là, dis-moi, c'était.
3: Les interventions que nous avons eues avec la mairie, beaucoup avec la mairie. La mairie.
0: Mais est-ce que l'année avait un petit peu plus de monde que. Est-ce que l'année était un petit peu plus dure, entre guillemets? Il y avait plus de monde, par exemple.
3: De mon même, là, m'a dit, oh, plus de monde ne gagne pas, ouais, parce que de mon, il fait des épitros comme il a. Dans les actions associatives, de mon, il fait des épitros.
0: Tu trouves ça dommage?
3: Vraiment dommage, parce que nous, en tant qu'association, on y investit. Là, par exemple, nous gagnons une commande, nous, FM, il passe à moi une commande, monsieur Ron, mais nous voudrions un réchauffé pour 50 personnes.
0: D'accord.
3: Moi, il fait toujours pour 60, qu'on est pas si le monde prend des fois. Si j'ai trouvé bon, je prends des fois. Il y en a 25 personnes, 30 personnes.
0: Là, on calcule ça aussi qui prend deux fois.
3: Ah, obligé.
0: Ouais, d'accord. Obligé. Non, mais il ne me connaît pas trop, donc pose la question. Donc, Mounier écoute, dis-moi que c'est ça.
3: Il est obligé. Comprends? Donc, ouais. Il arrive là, il y en a 25 personnes. Ma fille prépare pour 60. Comprends?
0: Ouais.
3: Et voilà, il fonctionne comme ça. Mais après, si vous faites trop aussi, des fois.
0: C'est pas bon aussi.
3: C'est pas bon.
0: Quoi. Oui, après, de Mounier, il dit bah, voilà. Tu comptes fait, t'es pas bien parce que t'es manqué en affaire.
3: Mais s'il dit comme ça. Mais les rats, ils disent comme ça, lui.
0: C'est-à-dire
3: d'après vous, comment ils ont dit ça, lui. Ils sont dit, il y avait un petit bonbon dans un plateau, il est arrivé là, puis il met son mail et puis rien. Vous croyez, il s'est dit, ah, la pire. Non.
0: Ouais.
3: Ça dit, quelqu'un était là, mais ça n'a pas dit, oh, tu vois.
0: Bon, vous connaissez ce que ça nous fait, nous mettre un petit morceau, nous reviendrons juste après. C'est bon?
3: C'est bon.
0: Allez, nous mettre Martial, là, parce qu'ici, il y a la case, vous ne connaissez pas mauvais. Bon. Écoute ça.

0: Nous salue notre ami Martial qui doit écouter la radio, la case Coco qui la passe aussi dans le studio. Et là aujourd'hui, en face de moi, on a monsieur Hérode de l'association Airpossis du Bœufement qui explique un petit peu comment l'association fonctionne, que ça sur l'association il fait, et que ça sur l'association il donne comme manger, il donne non, il achète.
1: Ah, il donne un petit, il donne plus combien là.
0: Puis des siens, c'est-à-dire ça. Bon, avant de continuer, on a gagné 2-3 petits messages, nous regardons un petit peu. On a Dominique Beaufray, dit bonjour, comment il est belle et là. On a Marie Rivière aussi, la connectée. Dominique Beaufray, dit, ben, partage la vidéo, ben merci. Hein. Après, on a un nouveau bouge ensemble, Jérémy Tillin, il garde aussi. Bonjour, Stéphanie Boady, dit à nous bonjour aussi. On a Ginette Payette, il participe aussi. Bonjour Ginette, ouais, la ravine à malheur. Après, on a Alexandre Hérode qui regarde aussi. Qui dit à nous bonjour, bonjour Alexandre. Après, on a Maëva Singer aussi qui regarde. Maëva, bonjour. Et puis Ginette Payet, dit à nous bonjour à vous tous dans le studio. Un petit bonjour à toute ma famille que j'adore. Ben, le message est passé. Et aussi, Ginette a rajouté les vrais, cet monsieur-là, il dit. Et oui, fédérer, il est compliqué aujourd'hui. Hein.
1: Ah oui, hein? Très compliqué.
0: Très compliqué. On est bien placé pour dire. Alors, donc, nous reviens un petit peu. L'association Airpossis existe depuis 10 ans cette année. Ouais. Et donc, elle a été créée sur l'idée de monsieur Alexandre Hérode.
1: Alexandre, oui.
0: Au début, combien d'adhérents on avait?
1: Au début même, nous, M. Midiao, nous l'a eu 19 membres adhérents. Mais c'était là-haut, parce que M. Beffmo, on avait l'association. Mm-hmm. Et maintenant, tu es en sommeil.
0: Ah ouais? T'es d'or en fait, là, elle n'a pas fait rien, la situation a existé, après elle a arrêté un peu.
1: Elle a arrêté un peu, donc comme il a travaillé animateur à la mairie,
0: Alexandre. D'accord.
1: Maintenant, comme il était animateur sur le quartier, il a fait l'école.
0: Dans l'école?
1: Dans l'école.
0: Ok.
1: Donc maintenant, on a monté l'association, il y avait l'idée de monter l'association, il a dit, on a monté, on va fédérer.
0: Ok.
1: C'est pour ça que nous avons 19 membres. Mais après là, nous l'avons tenu des affaires, l'association a fait deux manifestations, le 20 décembre, ça 9 micro, deux sorties bus, a fait un an avec les 19 membres. Mais ouais. Le problème qui se pose, on ne critique pas, hein, chacun y vit son vie, son façon, chacun y voit...
0: Quand il commence comme ça là, attention devant.
1: Chacun y voit comment, chacun a son fonctionnement associatif, il fait comme bon le semble, mais nous là... Nous, c'est quand nous la mettons en route les affaires, nous l'a fait le 20 décembre. Mm-hmm. Ben là, c'était 20 décembre, nous fait partage, nous fait partage, un feu de camp, un maloya, un feu de camp, une bonne santé, un artiste, un livre gratos.
0: Ouais. Et
1: nous a fait bien. Mais quand il est fini là, à nous, quand il est fini, nous ramassons le matériel, nous sommes à la case. Ben là, même jusqu'à gourmand à 6 heures du monde. Les autres membres.
0: Ah.
1: La case bouteille, une semaine, tout.
0: Ah.
1: Et les habitants à côté.
0: Ça l'a retenu que l'association était là?
1: Voilà. Une fois, des fois, ça va, mais troisième fois, moi, non, il paye pas. Mais là. Ah, c'est comme ça, l'association de merde, comme ça, nous, on fait des happy, il fait.
0: Ah ouais, t'es comme ça, d'accord.
1: Il fait un sortie bus.
0: Ah ouais, c'est un bon péripétie pour l'association. Hein.
1: Voilà, il fait un sortie bus. Le monde n'y arrive pas avec un mami de Zamboka, il arrive avec des packs là-bas.
0: Ah ouais, ok.
1: Il ne condamne pas, hein.
0: Mm-hmm.
1: C'est pas ça, d'autant plus que nous, c'est l'association de non-alcool.
0: Ok. Non-alcool. Comprends mieux, ouais.
1: Voilà. Ou ni fait fête des mères, ni honore les mamans. L'association, il offre un apéritif au repas.
0: Ouais.
1: Au menu. Et puis, il arrête la même. Si le bouteille, pourquoi finir? Minimum au moment de finir le bouteille. Mais après, ils mettent dans la poubelle, fini.
0: Ok.
1: Là, par où arrive, où ça boit là-bas, où arrive, où amène la vote. Parce que la pipe droiture, qu'on est comme ça.
0: D'accord.
1: L'expérience vécue, il fait que pour nous, la pipe droiture. Donc, m'a dit non.
0: Et depuis ce jour-là, le bandement m'a diminué.
1: Le bandement m'a diminué.
0: Mais c'est pas pour ça que ça a fermé d'ailleurs.
1: Ben non.
0: Heureusement.
1: Non.
0: Après, il a eu des nouveaux membres.
1: Après, le noyau, nouveau membre, là, il y a un même. Et après, le noyau, la montre, l'association, il est la même.
0: C'est toujours là.
1: Toujours là.
0: C'est l'importance. C'est,
1: voilà. Enfin,
0: c'est l'importance.
1: Et après, il y a une certaine solidarité, une certaine complicité associative. Après, l'association a duré dans le sens où, Mani ici aujourd'hui, mm-hmm. ben, tous les membres au courant.
0: Ah, c'est une décision collective.
1: Voilà, tous les membres au courant. Ils ne me prennent pas en tant que président, ils ne prennent pas la décision. Et demain, nous va faire ça, non? Il fait une réunion de travail. Chaque manifestation décide là-dessus, on a une réunion de travail préparatif.
0: D'autres réunions de travail, ils connaissent déjà qui ça, ça fait.
1: Qui ça, il fait quoi ça, qui ça, il propose quoi ça.
0: Chacun a son rôle.
1: Voilà, et après, au programme, ils mettent ça. Si vous n'êtes pas d'accord, vous dites non, ben, au lieu de faire ça, quoi, nous ne fait pas ça. Mais bon.
0: Ils ont toutes décidé ensemble.
1: Voilà, les bons, ils font ça, ils font comme ça, mais ils arrivent au bout avec une idée collective. Okay. C'est pas moi, dans mon cas, j'assiste mon table avec mon papier média, nous va faire comme ça. Nous va faire
0: comme ça. Pas une dictature.
1: Non, non.
0: C'est bien ça.
1: C'est pour ça que après,
0: chacun n'y a pas sur l'idée.
1: Voilà, chacun n'y a pas sur l'idée, ni par attaque les idées, et puis voilà.
0: D'accord. Là, nous, encore en début d'année, nous et mois de mars. Est-ce que là, il y a encore l'occasion pour tout le monde de rentrer dans l'association, d'être adhérent?
1: Toute l'année. Ah, jusqu'à décembre, ils vont à l'adhésion.
0: Ah, mais s'ils prennent décembre, on reporte à décembre l'année prochaine. Par exemple, allez, posons la question, mais ils rentrent en mai, imaginons mai 2019. Est-ce que mon adhésion, ça va jusqu'à fin d'année ou est-ce que mon adhésion, ça va jusqu'à mai 2020?
1: Non, mais c'est un an.
0: Un an, puis.
1: Nous travaillons comme ça, nous, un an. On rentre en mai ou. C'est 50 euros cotisation partielle.
0: Oui, oui, oui.
1: C'est 50 euros en.
0: Oui, bah compris, annuel. Là. Si vous êtes entendu, attention, c'est 50 euros annuel, pas tous les mois.
1: Pas tous les mois.
0: C'est pas un abonnement internet ou quoi que ce soit.
1: Donc, c'est de mai à mai.
0: De mai à mai.
1: Voilà, c'est pas mai-décembre, comment il calcule après. Dans le calcul, il fait. Comprends, là.
0: Ok. Donc là, ça te dit, écoute, s'il veut rentrer, comme ça, il en a pouffé, par exemple, avec vous dans l'association.
1: Les adhérents, ils font son inscription, ils aillent son cadre.
0: Ouais.
1: Et après, ben, ils définissent les rôles. Comme là-même, ils partagent les rôles comme ça.
0: Okay.
1: Et ils ont son diplôme animateur, par exemple, ils mettent ici à l'animation.
0: Au diplôme animateur, c'est BAFA.
1: Ouais, BAFA, ben, c'est ça, tout ce qui concerne l'animation. Je ne vais pas oublier d'être hyper diplômé. J'ai gagné 3-4 mois. Par exemple, il fait la télé coutière, s'il trouve un monde, il fait la coutière, par exemple. Un exemple,
0: ouais.
1: Hein, il est adhérent.
0: Est-ce qu'au fin de fait, justement, l'atelier couture existe,
1: hein? Il l'a fait, nous, bêfement. Mais bêfement, après, il n'y avait pas énormément de monde. Il y a beaucoup de balatières, c'était là, en fait. Donc,
0: Peut-être pour retaper. Alors, par exemple, s'il y a une petite roue pour boucher, ou par oui, exemple,
1: nous la mettons en place, nous, l'atelier couture, bêfement. Il avait 3-4 membres, 4 adhérents. Mais après, on a deux à tomber malade, ça fait que la pire affaire.
0: Deux à tomber malade?
1: Ben, il avait un formateur, un monde.
0: Mais est-ce qu'on a d'autres ateliers comme ça, vous fait?
1: Ben, nous devons mettre en place un atelier théâtre à Pamarassé.
0: Ah bon?
1: Si bref mot, oui. Improvisation théâtre à Pamarassé. Ben, nous devons mettre en place un atelier musique à Pamarassé. Parce que bref mot, notre quartier, c'est un quartier un peu particulier, ça.
0: Pour vous, c'est un quartier particulier. Ah oui.
1: Ben, mais dans l'exemple, par exemple, nous fait Fête des mères.
0: Oui.
1: Nous honorons les mamans de Bœuf-Mort et d'ailleurs.
0: Oui, c'est vrai que tu dis toujours ça. Oui.
1: C'est pas que Bœuf-Mort. Mais si les mamans présentes, par exemple, s'il y en a 20 mamans, on trouve peut-être 5 mamans Bœuf-Mort. Les autres, ils sont arrivés des Galets, le Pose, Piton Saint-Leu, la Saline, Saint-Gilles-Léo.
0: En fait, vous êtes parce que les trop près.
1: Je sais pas.
0: Je sais pas.
1: Pas savoir.
0: Ouais, c'est vrai que des fois, on pose des questions.
1: Voilà, donc après, moi comme je n'aime pas trop poser mes questions, je préfère traverser, mais je traverse.
0: Du moment qu'en fait, que l'atelier, ben, dans le monde, et puis, ben, on fait ça, tout
1: ben
0: à fait,
1: oui,
0: pour la journée. En tout cas, ben, pour nous rappeler un petit peu que tout au long de l'année, on en a 3 gros événements, mais crois, non?
1: On a la sasse aux œufs,
0: ouais.
1: La fête des mères,
0: oui.
1: Et l'arbre de Noël.
0: Oui.
1: Voilà. Ça, s'il ne nous fait pas de monnaie de monde.
0: En tout cas, l'arbre de Noël, moi, Misotte, il vaut le coup, allez, surtout de redécouvre, nous l'a pu participer, nous, NEOFM, et aller visiter un petit coup, justement, l'atelier de Monsieur Hirot, de l'association AirPO6. L'atelier, il est bien parce que, enfin, pas l'atelier, la journée, elle est bien pour les enfants parce qu'en fait, ils découvrent des jeux. C'est pas les jeux, justement, PlayStation ou DS, etc. C'est que le marama, il bouge vraiment. Il fait une activité physique et ludique aussi, si on peut dire, parce que pouf. À moins, c'est les deux cordes-là, elle n'oubliera jamais, elle ne va pas gagner fait. Elle est là, cette année, il revient à la fin d'année. Il faut gagner fait, il n'est pas possible. Mais bon, après, c'est vrai que l'année, on redécouvre un petit peu notre patrimoine. C'est vrai qu'il perd un peu, hein. Donc heureusement, il reste à l'association comme nous, justement, pour faire, on va dire, faire vivre un peu les affaires que notre bonne ancienne l'a laissé. Heureusement. Et alors, pour cette année, que ça en a un peu de prévu, là. Mais on a un joli fiche devant vous là. Mais rappelle à autres, juste si tu arrives chez Neo FM, nous fait l'interview de l'association EAPOSIS, représentée par son président, monsieur Hérode Maurice. C'est bien ça même?
1: Jean. Ah, moi, j'en fais bon, dis-moi.
0: Monsieur Hérode Jean-Maurice. Voilà. Dans les studios pour justement présenter sur l'association. Et puis, qui donne à nous un petit peu comment on fait, enfin, quelles activités. Nana, ou que tout au long de l'année qui s'est arrivé. Donc, on me passe sur la parole un petit peu là.
1: Donc,
0: arrête de dormir. Hein.
1: Moi, on va donner le programme prévisionnel pour l'année 2019.
0: Ouais.
1: On va finir faire l'Assemblée générale le 22 février.
0: Oui. Pas besoin de regarder un mec comme ça. Mais ne t'es pris le 22 février.
1: On va pas dire où il y a.
0: Ouais, mais dire où là.
1: Et après, le samedi 6 avril, nous avons la chasse géante aux œufs. Ça, c'est aux œufs.
0: À quoi là, elle appelle la chasse géante?
1: Bah, toujours.
0: Bah, du coup, là, dis-moi, chasse aux œufs.
1: Non, on a oublié de mettre géante, mais c'est toujours géante parce qu'il y en a énormément de marmailles. Ils sont un peu partout dans le zèbre, partout dans le carreau.
0: D'accord, là, c'est les vacances, là? C'est pendant les vacances ou pas?
1: Non, mais ils pensent pas que c'est les vacances. Là.
0: C'est quand, quelle date pour dire
1: le 6 avril.
0: Le 6 avril, d'accord. Retiens bien ça, le 6 avril.
1: Et Pâques, il tombe le 21 Pâques. Donc, nous faisons ça dans le cadre de Pâques et le 21, nous ne gagnons pas. Le 14, nous ne gagnons pas. Donc, nous ramène à dire au 6 avril.
0: Quand vous dites qu'on ne gagnera pas, il fait rire, moi. Je ne sais pas pourquoi.
1: Ben oui, mon noir. Oui.
0: Ensuite.
1: Après, nous aurons une sortie conviviale, une sortie bus. Conviviale et familiale.
0: Ça pour tout le monde. Nous rappelle juste, hein, moi, m'a bien compris que. C'est de Bœufement et d'ailleurs.
1: Il est d'ailleurs.
0: Ça, il faut bien préciser. Voilà. Dire, c'est pas réservé que de mon. On va dire, les pas réservé que de mon possession. Ça, tu veux venir, j'ai fait téléphone, il vient.
1: Téléphone, il fait l'inscription.
0: Voilà, il paye son cotisation.
1: Il paye sa cotisation, il fait en sorte que.
0: En participation, voilà.
1: Un regroupement, à l'endroit précis, ou l'endroit le bus, il passe. Il ne faut pas y faire trop de détours aussi. Il ne faut pas ni s'attraper un monde de Dan, sinon ça va. On prend que ce vidéo.
0: Comment ça, ça va attraper de monde de Dan? Mais vous devez savoir attraper de monde de Dan, moi.
1: Ben, si il paye le transport pour moins monde de Dan, mais bon.
0: D'accord, en fait, de monde, il essaye de rapprocher les autres le plus possible.
1: Voilà.
0: Ok.
1: Après, nous honorons les mamans de Bœufement, d'ailleurs. Le 28 avril, la sortie de bus.
0: Le 28 avril.
1: Le dernier dimanche.
0: D'accord, si ça va.
1: Ben, il ne connaît pas, c'est le Lille à définir.
0: Ça va définir, bien
1: soit
0: sûr.
1: Soit on fait un tour de l'île, soit ni... nous avons un réunion, on prépare le réunion.
0: Oui.
1: Et nous choisissons un site. Et des fois, on peut aller s'il y a un site là, et pas touristique.
0: Ah ouais?
1: Oui, on découvre.
0: Ça découvre un exemple comme ça?
1: Ben, nous l'avons tissé, dernier coup, dernier sorti, nous l'avons tissé à l'improviste. Nous n'étions pas prévu pour pas ça. Nous avons tissé là, on peut dire non, cale la même. Et la joie, la même.
0: Mais pas mal ça. Tisserer les jolis en plus.
1: Voilà.
0: Là. Ça a bien se passé?
1: Oui.
0: Le temps?
1: Nous avons gagné bon temps. Heureusement, nous avons gagné bon temps.
0: Ok, par exemple, la participation est de combien là?
1: Là, cette année, nous avons mis 13 euros. Nous avons pris 12 euros.
0: Ouais.
1: Nous avons mis 13 euros. Et après, nous amène notre marmite. Nous amène la mienne.
0: Oui.
1: Il arrive sur le site pour manger. L'endroit, ni fait la pause déjeuner.
0: Oui.
1: Ni rouvre un bas à terre, ni mettre toute marmite ici. Après, on pioche de la mienne, on pioche de la voisine. C'est un déjeuner partage.
0: Un déjeuner partage, d'accord.
1: Le café, il est pareil. Le café, c'est nous qui offre. Après, nous avons fini de manger, nous avons l'animation pour les enfants. Par exemple, nous avons l'autokin pour les personnages, les grandes personnes, pas personnages, les grandes personnes. L'autokin. Parce qu'il va poser ma question, pourquoi que pour
0: oui, être un oui, mais t'arrives ça
1: ma,
0: même là.
1: On va pas aller ça où, on va vite les malins que où.
0: Ou j'ai trop malin, et pas bon, là, on commence à t'habituer ici, là, ça va pas, là. Après
1: Mais après, nous avons un goûter d'amitié. Comme toutes les manifestations nous faisons, il finit toujours par un goûter d'amitié.
0: Un goûter d'amitié.
1: Voilà, c'est, là c'est gâteau longtemps et boisson. Et après, nous rentrons.
0: Ok. Et à partir de quand, justement, ça est visible dessus ou de page
1: Logiquement, oui.
0: Comment ça, logiquement, oui? Vas-y. Ah ouais, Alexandre, oui, on entend là. Comment ça, logiquement, oui?
1: Le programme, ils nous mettent programme si.
0: À peu près combien de temps on met le programme avant qu'il arrive
1: Là, nous sommes mettre le programme, le bon affaire, le programme prévisionnel l'année. Après, au moins, ici, ils renseignent.
0: Ouais. Après, que ça en a?
1: Après, nous, justement, le mois de juillet, nous avons la journée récréative pour les enfants. Avec tournoi de football et animations diverses pour les 10 ans de l'association.
0: Donc, pour les 10 ans, il marque vraiment le coup, là.
1: Voilà.
0: Parce que toi, dans le football, t'as jamais entendu ça de où, là? Première fois, ça, non?
1: Ah non, pas première fois.
0: Ah, ça, tu fais.
1: Je fais, nous, pour 20 décembre.
0: Bon, dis pas donc.
1: Après, le 20 décembre, il est décentralisé, tout différent, ensemble, fait puis dans le quartier. Tu m'as plus fait.
0: Ah bon?
1: Ah oui, 20 décembre, avant, t'es fait dans le quartier, mais il fait puis.
0: Bah, on fait toujours 20 décembre.
1: Fait puis.
0: Fait puis non plus. Ok.
1: Voilà, donc, mi pèse un peu sur la journée récréative parce que nous TV met en place une KMS avec Tombola.
0: Oui.
1: Avec Tombola. Peut-être trouver un artiste. Avant, vente réchauffée, par exemple, le midi, une petite restauration avec vente réchauffée.
0: Quand on dit artiste, c'est quoi ça? Un monichante?
1: Un monichante, il fait le son.
0: Fait une prestation. Le son, c'est-à-dire DJ ou un artiste vraiment qui chante, ou les deux?
1: Nous allons voir, ça nous gagne.
0: D'accord. Mais tout ça qui écoute, là, qui regarde aussi, par exemple, si tu connais un artiste, et nous aussi, là, on est OFM, nous connaît par exemple, Nat 2-3, elle est passée ici depuis le début de l'année, Marie Lou Voice, là, qui est encore, qui me retrouve son nom, Martial, après, il a eu Laura Lowe aussi. Donc, et puis Guinéel Grondin et Brian Singer. Donc, si tu veux donner un petit coup de main, monsieur Hérode, pour son journée récréative qu'on aura lieu.
1: Anniversaire, c'est tout.
0: Anniversaire, c'est quand?
1: Le 20. On est fait le 20.
0: Le 20 juillet. Donc, rapproche les autres un petit peu de lui. Dans l'instant, il va laisser son numéro. Mais voilà, donc, histoire de donner tout un coup la main ensemble, ben, on aurait été pas mal.
1: Ça aura une journée vraiment récréative. Nous va faire un peu bonbon longtemps, nous va vendre.
0: L'intérêt, sinon on vient pas.
1: Nous va présenter, tu as tout, nous va présenter les travaux de l'association pendant les 10 ans. Peut-être pas toutes les 10 ans.
0: Ah ouais, il fait un rétrospectif en
1: voilà.
0: Fait.
1: Voilà.
0: Ouais, pas mauvais ça.
1: Sous forme d'exposition.
0: Bon, on l'a refait.
1: Hein? Ah, ben comment le vivre, moi, obligé.
0: Attention, non mais il est bien parce que les rares justement de trouver l'association qui fête ses 10 ans ou 20 ans, il y aura notre papier, et qu'il monte à un petit peu ce qu'il y a fait bah, durant ces 10 ans d'existence en fait.
1: Là nous commençons à travailler là-dessus.
0: Ouais. Et
1: comme ça, le moine va voir s'il veut aller au sol, ça va.
0: Ce sera l'occasion justement de peut-être de faire adhérer 2-3 moines.
1: Ben, il y a une affaire, une petite anecdote. Mais
0: encore
1: bon, ah, toujours, on a
0: toujours. Plein. Ouais.
1: Nous avons fait une journée porte ouverte, un mois d'août. Je ne rappelle plus quelle année. Hein.
0: Oui.
1: Et nous avons fait l'affiche, flyers, tout le monde, une boîte aux lettres, tout, bien représentatif.
0: Mm-hmm.
1: Je n'ai pas payé pour croire, Manu. 3 mounes qui l'a joué. La journée porte ouverte, même pas un élu.
0: Eh ben.
1: La journée porte ouverte. Mais c'est
0: là où on est, mais ça, je ne fais pas sûr, là, si on commence comme ça. Là.
1: C'est là que la freine a moins payé dans mes bonnes actions. Mais...
0: Pas
1: enfin,
0: la freine à haut, mais la part est à haut.
1: Au Samy, ça va. Non, mais là, automatiquement, elle fait...
0: Dans un film, là, le bruit, toutes les images. Dans l'image, là, on a le bruit tout ensemble.
1: Vous m'avez dit, arrête. Non, il ne faut pas arrêter la même. Il faut
0: oui. Continuer. Oui, ben, heureusement.
1: On a fait semaine créole, pareil à l'année, on a fait semaine créole, semaine bleue en même temps. On a démarré, on a tiré de bonnes objets longtemps, fait l'exposition.
0: Oui.
1: 5 personnes qui la journée. C'est gratuit, t'es pas payant, t'es gratuit.
0: D'accord, donc il est compliqué vraiment que d'attirer un peu de monde pour ça.
1: Oui, voilà.
0: Et après.
1: Mais mieux on veut pas personne. Hein.
0: Ben bah non, il faut voilà. Pas, il faut ah pas. En tout cas, ça t'y compte, c'est justement que, ne va dire que l'association, il marche, et puis c'est sûr tout ça.
1: Voilà.
0: Il existe toujours. Parce que, comme on le dit, il avait l'été en sommeil, l'association, l'autre association là-bas. Et puis, ben, ça, c'est toujours là. C'est ça qui compte. Voilà. Tu n'es pas d'accord avec moi ou
1: ah, t'as toujours d'accord quand ça va dans le sens.
0: Ben voilà. Et puis, mes remarques aussi, malgré tout, que, enfin, pas malgré tout, mais comme Alani nous va dire, il faut dire les choses comme il est, il n'avait pas beaucoup de marmailles dans où te joigner, mais le bon marmaille était là, ils ont passé un bon journée, ouais. Parce qu'il avait de quoi faire et de quoi manger, tout cela. Donc, ils avaient goûté, ils avaient déjeuné, enfin, petit déjeuner, ils avaient goûté et ils ont déjeuné du midi. Et c'était sympa
1: après,
0: déjà.
1: Et après, de moins, ils trouvent cher, par exemple, mais. Faites des meilleurs, par exemple.
0: Ouais.
1: Même, il prend 6 euros.
0: Ouais.

0: vive, oui, déjà. Oui. Voilà.
1: D'accord. Et alors, nous revient juste d'un instant dessus tout le programme pour l'année qui arrive 2019. Nous marquons une pause musicale, nous mettons un morceau et puis nous revient juste après. C'est bon? Comme c'est ça, bon. On dit à nous que ça, on a vraiment de A jusqu'à Z, depuis janvier jusqu'à décembre. Tu fais comme ça?
2: C'est bon,
1: allez, parti. Mais écoute, Laura Lou, la passe ici, appelle le planteur. Tu m'as le lien.

0: Un mauvais le petit son comme ça de Laura Lowe, il appelle le planteur qui la passe dans les studios. Et aujourd'hui, nous reçoit Monsieur Hérode Jean-Maurice de l'association Impossible. Vous même dites Jean-Maurice parce que. Ah oui, je suis oublié le Jean là. Et oh, il appelle Jean. Hein.
1: Donc, Jean-Enfant Bondier, ça.
0: Jean-Enfant Bondier.
1: Oui, Jean-Enfant
0: Bondier. Oh, c'est pas mal ça. Et donc, il est venu un petit peu expliquer à nous comment ça s'est passé pour l'année 2019 pour son association. Donc, si ça t'a intéressé, en tout cas, il vaut le coup d'aller aux différentes manifestations qu'il organise. Alors, donc, nous refaisons un petit coup le récap de comment ça arrive pour l'année 2019. Monsieur Hérode Jean-Maurice, nous t'écoutons.
1: Nous l'arrêtons d'ici le mois de juillet, normalement.
0: On peut reprendre depuis le début. Reprendre. Oh, juste. On va dire, nous dira pas l'Assemblée Générale que l'on se passer là, mais au moins reprendre...
1: Le samedi 6 avril, nous avons la chasse géante aux œufs.
0: Ça, c'est le premier qui arrive, le premier gros manifestation qui arrive.
1: C'est ça notre référence pour nous voir plus devant.
0: Ah, ok. C'est là notre test, en fait. Voilà. Pour voir si tout le monde répond présent ou pas.
1: Voilà, parce que c'est un truc pour les enfants.
0: Ah, c'est faut préciser.
1: Voilà, c'est pour les enfants.
0: Alors, elle n'est pas chère, elle n'est pas loin.
1: C'est vraiment une zone
0: familiale.

0: familial, les parents aussi peuvent participer.
1: Au CIE, se passe ça.
0: Tu joues dans l'enceinte de l'école à la Lorraine, toujours.
1: En tout cas, moi, dans l'enceinte, le Marmal est bien en sécurité, il jouait bien, il a bien la place pour jouer. Il vaut le coup. Hein. Ensuite, monsieur Hérode.
0: On est dans la sortie bus le 28 avril.
1: Le 28 avril.
0: Convivial et familial.
1: Celle-là, nous peut avoir le. Mettre le prix, ça.
0: Logiquement, non, bah, il dépend le bus, il dépend qu'on veut manager. Mais nous t'étables ici 12 euros, mais je pense qu'on va passer à 13 euros.
1: C'est donc 13 euros, chacun amène son marmite, il y a le bus, ça fait un tour par là, le café est offert.
0: L'association lui offre le goûter le matin.
1: Ok.
0: Et un goûter d'après-midi. Après, quand nous sortons du bus, on explique nous sortons du bus comment il se passe.
1: Ouais.
0: Quand le monnier il paye son cotisation, son participation, il rentre dans le bus, il a un numéro. Il a un numéro.
1: Oui.
0: Oui, ou garde, on fait la grimace.
1: Non, mais il y a intrigue.
0: Il a un numéro.
1: Oui.
0: Tout le monde a un numéro. Et après, quand ce numéro-là, c'est à Bali, quand nous arrivons l'après-midi pour nous goûter d'amitié, on a un tirage au sort.
1: Ouais.
0: Dans le. Admettons, c'est un bus 40 places.
1: Ouais.
0: On a 8 tirages au sort. Donc, on a 8 personnes qui vont gagner un petit cadeau de participation, de remerciement, de participation.
1: Ah, ben, pas mal ça.
0: Donc, on a ce tirage au sort-là.
1: Ouais.
0: Et après, tout le long, ça, c'est le plus gros. De l'animation. Après, tout le long le parcours, on a des questionnaires.
1: En fait, on n'ennuie pas où dans le sorti, quoi.
0: Ah non, jamais.
1: Le questionnaire, c'est sur quoi, par exemple, l'endroit à La Réunion, bonne question.
0: Et midi, on a fait, deux mondes habitués à la sortie bus.
1: À cause.
0: Il y a maintenant, il y a sortir, qui est possible, le gaillard. À où vient, on ne connaît pas. Quand on rentre dans le bus, quand il démarre, il dit à où, hein, fais attention, hein, ça pose des questions, bien, ça garde une affaire. C'est lui qui il informe son camarade.
1: Ah ouais.
0: Ben, par exemple, il laisse démarrer, le bus il démarre,
1: ouais.
0: Ça va, il saute Saint-Denis, par exemple, il passe par Saint-Denis,
1: oui.
0: Il passe par l'Est, il saute Saint-Denis. De Saint-Tizanne, il pose la question. Mais il veut qu'on y arrive Saint-Joseph, par exemple, l'endroit où il s'est mangé.
1: Oui.
0: Je te dis à moi combien de sites touristiques n'en a.
1: Ah, tu découvres votre pays aussi en même temps.
0: Si la route, mais ça, ouais, oublie, le monde participe, regarde où ça lui passe.
1: Pas reste dans le car, garde son téléphone.
0: Ou bien dormir.
1: Oui, dormir aussi.
0: Voilà.
1: Peut-être vomir aussi.
0: Voilà. Donc, et le
1: monde. Il casse les cuits, hein, MMD casse les cuits.
0: Le monde les trouve. Parce que. Il connaît, moi, comme il passe mes récences, mais.
1: Oui.
0: Combien il y en a? Mais le monde l'a trouvé, à la fin, il gagne un cadeau.
1: C'est pas mauvais.
0: Dans le goûter l'après-midi-là, il est récompensé, il gagne un cadeau.
1: Mais sinon, les autres que je t'écoute, ça, c'est un marque déposé et impossible, ce manier fait, comment il dit ça, toi de l'île, hein? Copier pas.
0: Copier pas, non, mais de toute façon, il peut copier, copier les amis galés.
1: Ah, il connaît ça,
0: ensuite. Et après, on a pour le bon maman, il y a ici le site, quand il m'a dit, il peut y avoir un concours de dessin. Sinon, la montagne, par exemple, il me demande qui savait faire un concours, qui savait faire des dessins, un concours de dessin.
1: Bah en fait, c'est un tour-lui, on n'y pas du tout, parce qu'on mange bien, je suppose, parce qu'on pioche un peu partout.
0: Oui.
1: Après, bah, dans le bus, on n'y pas où, parce qu'il a les questions. Et après, surtout, les marmailles, bah, elle est occupée aussi. Donc, ouais. C'est vraiment un journée où il faut aller.
0: Ouais.
1: Départ, quelle heure à peu près, d'habitude
0: 8h30, 9h.
1: Bah, fumant toujours.
0: Bah.
1: Et il revient vers quelle heure à peu près?
0: Bah, il dépend où ça nous va, il dépend le temps.
1: D'accord, donc
0: mais nous rentre pas 8h du soir, quand il a fait jamais ni fait un tour, lui ne rentre 8h du soir.
1: Ouais.
0: 5h30, 6h, nous finirons rentrer, nous.
1: Ouais, parce qu'on a l'école le lendemain.
0: Voilà.
1: Et puis demain, on travaille aussi.
0: Voilà.
1: Et mais comment il appelle ça? Et en fait, le jour. Est-ce que, quand il dit ça fait un toit de l'île, il ne connaît pas où c'est ça va? Ou bien c'est. Enfin, comme il dit, il ne connaît pas, hein, c'est. Est-ce que le monde, quand il rentre dans le bus, c'est là qu'il va connaître ça et ça va?
0: Hein?
1: Est-ce que Zotine fait ça? Est-ce que tu fais ça comme ça ou pas?
0: Hein?
1: Oui?
0: C'est comme ça.
1: C'est comme ça?
0: Oui, le monde.
1: Ah, mais elle est pas mal, ça. Mais en fait, le matin, on découvre ce que ça va. Quoi.
0: Voilà.
1: Vous la payez, mais on ne connaît pas où ça va.
0: On rentre dans le bus, on ne connaît pas où ça se passe ici.
1: Ben, c'est ce qui m'y voit là. Vous pouvez la payer. Non, mais c'est vraiment l'aventure. On veut dire, voilà. C'est une autre façon, fais-toi de l'île.
0: Oui.
1: C'est bien pas mal ça. Et après, que ça en a, y arrive aussi là.
0: Après, nous on a le pour les mamans. On aura les mamans de bœuf moyen d'ailleurs le 23-25 mai.
1: Ouais.
0: C'est pareil, ça a une cotisation, les demander. Mais les ateliers, c'est pas tout le temps les pareils. Il faut nous faire notre réunion, nous mettre les ateliers en place, après nous mettre si la fiche concerne un grand atelier.
1: Ouais.
0: Cotisation pareil. Mais c'est une bonne une journée à vivre.
1: C'est une journée par athée aussi.
0: De par athée. Parce que, on est là, par exemple, on a un moment, ils sortent Saint-Gilles-Léol, il y a un autre sort au port, ils ne connaissent pas les autres. Jamais connaître les autres.
1: Oui, c'est vrai.
0: C'est le moment de convivialité, c'est là qu'il fait connaissance. Et voilà. Nous, le but à nous, dans tout ce qu'il nous fait, c'est ça. Par exemple, ça se faisait pareil. On voit tous des mamans qui viennent égaler, des mamans par ici, des mamans par là-bas, mais toutes les mamans, ils mettent ensemble, tout il fait groupe.
1: Ah, il est pas mal.
0: Toutes les mamans, ils côtoient les autres.
1: Ce côté-là, il m'avait pas vu.
0: La jamais eu de friction entre les mamans, les personnes âgées. Non, tout, ils font notre de la masse. Et puis, c'est. L'harmonie nous met, à nous y mettre dedans, l'ambiance que nous nous mettons dedans, la façon de travail fait que tout le monde.
1: C'est correct ça.
0: Voilà, donc.
1: Ouais. Après que ça en a encore.
0: Après, nous, conjointement, nous devons faire la semaine bleue, la semaine créole.
1: Semaine bleue, c'est personnes âgées.
0: Personnes âgées, semaine créole, c'est.
1: Ouais.
0: Enfin, mais après, des fois, souvent, semaine bleue, semaine créole, nous ne gagnons pas intervenir parce que nous intervenons pour la mairie.
1: Ok.
0: Donc, c'est selon l'actualité. Nous avons encore la journée européenne du patrimoine, c'est pareil.
1: Ouais.
0: Après, au mois de novembre, nous avons encore un sortie bus. On a deux sorties par an, un au début et un en fin d'année.
1: Ouais.
0: Un sortie bus. C'est le même principe que le sortie mois d'avril.
1: Mm-hmm.
0: Après, nous avons l'arbre de Noël en décembre. L'arbre de Noël, c'est. Un journée récréatif Noël.
1: Ça allait bien en tout cas.
0: Nous, cette année, normalement, il y a un arbre de Noël à décorer. C'est un arbre de vigne, appelle ça nous.
1: Ok.
0: Et il décore pas avec guirlandes, tout ça. Ça. Il décore, mais avec message. Message, c'est Noël.
1: Pas mal ça.
0: Voilà, donc cette année, nous n'avons pas gagné fait par rapport au nombre de marmailles et puis la précipitation, la préparation.
1: Il faut dire aussi que chaque marmaille a un cadeau aussi quand ils sortent là.
0: Voilà.
1: Ça, il faut dire.
0: Voilà.
1: Parce que quand on a sorti, nous avons gagné un cadeau. Nous. Quand on est grand, on a gagné un cadeau. Donc.
0: Ah ouais, on considère comme un grand marmaille ou
1: pas? Ben, on voit pas mon jouet, il est là.
0: On considère pas comme un grand mouille.
1: Ben non, non, non. Ben oui, on met un marmaille qui est mon jouet, était là.
0: Ben non. Voilà. Et...
1: En tout cas, ça, c'est le programme qu'on en a pour cette année.
0: Voilà.
1: Mais on relira un petit coup de feuille. Hein.
0: Oui.
1: Donc, on commence par le 6 avril. Donc, c'est la chasse. Géante aux œufs. Donc, le dimanche 28 avril, on a la première sortie conviviale et familiale en plus.
0: En bus.
1: Bien marqué en plus.
0: Bah,
1: fais bien quoi, d'accord. Ah, ok. Samedi 25. Le 25 mai, on a honorons les mamans de bœuf mort et d'ailleurs. Donc, c'est pas mal aussi. Le samedi 20 juillet, on a la journée récréative pour les enfants avec tournoi de football.
0: Ça m'invite de moins.
1: Et animations diverses pour les 10 ans d'association. Ça repasse à la radio. De toute façon, on connaît comment il faut faire.
0: Oui.
1: Et ça, justement, les artistes qui écoutent à nous et qui vont revoir la vidéo, n'oublie pas, hein, de toute que la passe ici en interview depuis début de l'année. Monsieur Hérode, Jean-Maurice de l'association Airpossis, a besoin à Zod justement pour un petit coup de main, pour un petit concert, pourquoi pas. Et pour justement en fait les 10 ans de l'association, Zod qui est dans le sud, qu'il vient un petit peu dans, qu'il veut faire une petite animation dans l'ouest, il est la bienvenue. En tout cas, donc un main là, Vlot nous va dire. Le samedi 21 septembre, cette fois-ci, la journée européenne du patrimoine. Le samedi 23 octobre, conjointement la semaine bleue et la semaine créole, ça va essayer, vous le dire moi, c'est ça. Le dimanche 24 novembre, là on a la deuxième sortie conviviale et familiale, elle est marquée bien en bus, donc c'est pas mal, ça vient un petit peu que ça y fait. Et le samedi 14 décembre, là on a l'arbre de Noël et Apocis. Et puis le samedi 21 décembre, allons fête 20 décembre, la liberté. Donc ça on refait parce que tu ne fais pas.
0: Bah ouais, en prévision.
1: Ok, en prévision.
0: C'est selon l'actualité.
1: L'actualité en prévision.
0: Pareil, les programmes prévisionnels, pareil. Mais si nous gagnons l'intervention, une demande d'imprestation hors site.
1: Ouais.
0: Si, là où ça nous préfère entre la raison, mais il préfère aller faire là-bas que.
1: Oui, on a compris. Oui, c'est vrai que l'association, enfin toute l'association a besoin de vivre, voilà. Donc elle est comme ça. Ça, il faut pas nier, c'est la vérité en fait. Nous saluons juste, par exemple, les gens qui regardent à nous, la métisse des îles BCMP. Après, la Nadine Francisca. Frédéric Refalo, Giovanni PSC, ça c'est Pichette, je crois, Marguerite Piron qui regarde, et puis La Possession aussi, Wilson Dobaria aussi qui regarde. Donc Voilà, je tout un petit peu. Si je t'y débarque, eh ben, c'est monsieur Hérode de l'association Eapocis qui est dans les studios depuis presque une heure à peu près, qui raconte à nous un petit peu, enfin, qui donne à nous un petit peu son programme pour l'année 2019. Et il me peut aussi un autre, quand on va revoir la vidéo, qu'il est pas mal, en tout cas, donc, ce qui arrive, enfin, que ce que Nana de cette association s'est fait vivre un petit peu aussi, on va dire, les jeux longtemps, oui. Pour les Team Armagne, et fait sorte aussi de Moon, pas cher, oui, pas loin.
0: Essaye de recréer le lien qu'on vit avec la ville longtemps, le paratage. Mais il existe plus, on trouve encore un Moon autour d'un repas qu'on met là-haut.
1: Ben, déjà, quand on dit de Moon, il y en a où la main, ou contre le doigt.
0: Voilà.
1: Vrai, pas vrai.
0: Comme ça,
1: ben voilà. Et donc, NASA, et puis aussi, bah, il fait des prestations s'il a besoin, par exemple, fait des repas, etc. Je peux appeler Ali. Un numéro de téléphone, monsieur Hérode ?
0: 0680.
1: Monsieur Hérode Jean-Maurice.
0: 0692 20 28 17.
1: Ou bien, monsieur Alexandre, aussi, nous pouvez appeler.
0: 0692. Vous avez quoi son numéro ?
1: Non. Oula, on l'a pu ?
0: 50 16 15.
1: Voilà, Alexandre n'a plus de numéro, hein, bizarrement. Mais bizarre, quand on travaille ensemble, on n'a plus de numéro. Incroyable ça. Et alors, tout ça là va être défini bientôt. Est-ce qu'il a été défini lors de l'Assemblée Générale, toutes les bonnes. Les dates, oui, mais vu que t'es arrêté.
0: Les dates, oui, mais notre rayon est pédicile les 10 ans.
1: Les 10 ans. Ok. Le gros événement que va arriver. Voilà. Pour l'année 2019, ça va être les 10 ans.
0: Les 10 ans.
1: Ok, ça m'a bien compris. Et aussi, donc, à suivre toutes les sorties, bientôt les manifestations, en guillemets, sur notre page Facebook Eapocis. Il faut taper bien, il faut bien taper Association Eapocis, qui veut dire Rode pas ou ça, ils sortent.
0: 974.
1: Ah, il faut écrire.
0: Facebook, c'est 974, nous.
1: Association Eapocis 974. C'est ça ?
0: Oui.
1: D'accord, vous connaissez deux ?
0: Facebook, c'est ça.
1: Ah, vous connaissez ? Ben, d'un coup, un trou de mémoire, non ? Vas-y, moi, peut-être, c'est vous qui ne pas ça aussi. Non, mais veux dire, pourquoi, par exemple, ben, il veut connaître un petit peu le programme, s'il est sorti ou pas, il faut aller là-bas. Ouais. Ok, donc, soit vous êtes appelé à la liste, par exemple, vous avez une petite manifestation, Nana, un peu de repas à faire, ben, en tout cas, il sera d'accord pour faire votre repas et puis il va arranger. Tout va arranger entre autres.
0: Voilà, un peu de jus, un peu.
1: Un peu de jus, tout ça ?
0: Voilà.
1: Ouais. Vous l'avez fait depuis le début de l'année, là, nous va finir comme ça, là ?
0: Si, nous va finir. Je me fais un café citoyen.
1: Avec la ville, toujours ?
0: Avec la ville.
1: Okay.
0: Voilà, jeudi, moi, j'ai fait une prestation pour les seniors. Avec la campagne contre la canicule.
1: Ouais.
0: On l'a fait.
1: Ouais.
0: Bon, à la policier.
1: D'accord. Bon. Ben, tout est dit. Ben, monsieur Hérode de Jean-Maurice.
0: Oui.
1: Merci d'être venu.
0: Ben, c'est moi qui remercie. Oh.
1: Oui, donc, en tout cas, le message est passé. On l'a bien vu que Nana de Moon quand même y suivent à nous, donc la regarde quand même la vidéo. Et ben, nous souhaite à vous plein de bonnes choses pour la suite. Et puis vous connaissez comment ça faut passer. De toute façon, c'est simple, hein. Zati Koutadou, il va repasser ici à la radio pour justement redonner sur bonne manifestation qui va arriver. Et le premier, ça va être le 6 avril, c'est ça.
0: Oui.
1: C'est la chasse, géante aux œufs. Magan, il dit un chasse. Géante aux œufs. Voilà. Eh bien, monsieur, t'envoie un bon week-end.
0: Et pareillement.
1: Et puis une bonne semaine aussi.
0: Ben oui.
1: Et puis nous, disons-nous à bientôt avant le 6 avril.
0: La bonne semaine, il faut parce que vendredi le 8, demande l'intervention avec la mairie de le 4 journée de la femme.
1: Ah oui, ben nous ici, nous sommes là-bas. Donc, ben, on passe ici d'ailleurs. Mais madame Laurette et madame Vlaudit est bien content, passe ici. Et puis voilà. Ben nous retrouve là-bas alors.
0: Ok, pas de problème.
1: Bon, ben écoute, bon retour à haut, épisode de tout. Et puis, retrouve cet après-midi DJ Nicole en direct entre 16h et 18h pour Nostalgic Mix. Tant qu'à nous, nous donne à nous rendez-vous d'ici 15 jours. Boulot oblige, samedi prochain, donc 15 jours. Bon, ben, monsieur Maurice, ben à plus alors.
0: À plus.
1: Ok.

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1: Bonjour à tous, aujourd'hui gros plan sur Corinne Touzé. Corinne Touzé voit le jour en décembre 1959 à Orthez, mais c'est à Boulogne-sur-Mer qu'elle va grandir. Sa famille est originaire de Martinique, mais l'actrice ne découvre la terre de ses ancêtres qu'à la trentaine. Après avoir obtenu son bac à 16 ans, elle voyage par la suite dans le monde entier. Revenue en France, elle suit des études de lettres tout en montant des spectacles de rue et va également suivre les cours des ateliers sur le travail clownesque. Elle commence par monter sur les planches au théâtre d'Aix-en-Provence. Suite à sa fermeture, elle part s'installer à Paris où elle donne des cours au sein d'un théâtre. En parallèle, elle passe des castings et c'est ainsi qu'en 1981, elle décroche un rôle dans le feuilleton quotidien Marianne, une étoile pour Napoléon. Ce rôle lui permet de se faire remarquer, de lancer sa carrière. Dans les années qui suivent, elle enchaîne les tournages aussi bien à la télévision, dont Hôtel de police, Les Amours des années 50, les nouveaux exploits d'Arsène Lupin. Également au cinéma dans Tir groupé, La Rumba ou bien encore L'Homme qui marche en 1996. Mais c'est son rôle d'Isabelle Florent dans la série Une femme d'honneur qu'elle interprète de 1996 à 2017 qui lui vaut une grande notoriété. Son interprétation lui vaut d'ailleurs le titre de meilleure comédienne de téléfilm au 7 d'or en 1997. En 2000, elle crée sa société de production, ce qui lui permet de produire plusieurs téléfilms. Demain, Paula, Valentine et sa suite. Valentine et compagnie en 2006. En 2006, elle se lance dans une nouvelle société de production. Dans les années qui suivent, elle continue les tournages à la télé. Elle rejoint la saga Les Secrets du Volcan, Un crime oublié, Un joli mensonge ou Meurtre sur le lac Léman. Elle tourne aux côtés de Mimi Mati dans un épisode de Joséphine Ange Gardien en 2020. Parallèlement à cette carrière de télévision, Corinne Touzé mène également une brillante carrière au théâtre. En 2001, elle devient marraine de l'association Un regard, un enfant. Corinne Touzé est porte-parole également de l'AFIPA, Association française et internationale de protection animale, et soutient de nombreuses associations. Côté vie privée, Corinne Touzé a donné naissance à une fille prénommée Jeanne en 1994. Le 27 juin 2025, dans l'émission Télématin, elle révèle avoir été en couple avec Bernard Lavillier dans les années 80. On se retrouve très vite avec d'autres infos.
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1: Bonjour à tous, dans l'actualité musicale du jour, on parle de Shakira et d'Ed Sheeran. Ils s'unissent pour la première fois sur une chanson inédite. Que de bonnes nouvelles pour les fans de Zootopie. Non seulement une nouvelle bande-annonce de la suite vient de sortir, mais également une collaboration surprise vient d'être annoncée sur la BO du deuxième volet. Shakira et Ed Sheeran réunis, la Colombienne et le Britannique ont bel et bien travaillé ensemble pour la bande-son de Zootopie. Shakira a officiellement annoncé la bonne nouvelle via une publication Instagram. En légende de la bande-annonce, tant attendue de la suite du film d'animation, l'artiste a partagé son enthousiasme. Cette annonce confirme non seulement le retour du personnage emblématique joué par Shakira, la pop star Gazelle, mais également une association musicale inédite qui promet donc d'être un succès planétaire. La nouvelle bande-annonce de Zootopie 2, dévoilée il y a quelques jours, a ravi en tout cas les spectateurs en présentant le retour du duo adoré, la lapine policière Judy et le renard rusé Nick, désormais partenaire à plein temps au sein du département de police de Zootopia. On se retrouve très vite avec d'autres actualités musicales.
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1: 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Bonjour à tous. On va commencer tout de suite avec Jungle Lee et Emma.

Les courses hippiques cet après-midi, nous allons prendre la direction de l'hippodrome de Vichy en ce lundi 11 mai 2026 dans la Réunion 1, quatrième course. 13h55 heure métropolitaine, 15h55 heure locale Réunion. C'est une épreuve de trot attelé avec un départ à l'Autostar, course réservée pour des chevaux âgés de 6 à 8 ans. La corde est à droite. Ils seront donc 13 partants au départ sur une distance de 2800 mètres dans le prix de Marigny. Le pronostic du Clubhouse, club des chevaux. 7, 12, As, 2, 9, 6, 3, 11, 7, 2, 7, 12, As, 2, 9, 6, 3 et 11. Bonne chance à tous. Onisia et le rappeur Lamano.

Le point météo sur les plages de l'île de la Réunion. On va commencer avec la plage de l'Ermitage. La passe avec un drapeau vert, ensoleillé. Lagon calme, vent du nord. L'air est à 29 degrés et l'eau à 27 degrés. Sur la plage de Boucan-Cano, attention, le drapeau est rouge. Plage des Roches Noires, le drapeau est vert. Temps ensoleillé, mer calme, pas de vent. L'air est à 29 degrés et l'eau à 27 degrés. Plage de la Saline, le drapeau est vert, ensoleillé, lagon calme, brise du sud. L'air est à 29 degrés et l'eau à 27 degrés. Sur la plage de Saint-Leu-Centre, le drapeau est vert, ensoleillé, mer peu agitée. Brise variable, l'air est à 27 degrés et l'eau à 26 degrés. On termine avec la plage Citerne 46 à Saint-Leu. Le drapeau est blanc, temps ensoleillé, mer peu agitée, vent du nord. L'air est à 28 degrés et l'eau à 27 degrés.

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Nous allons vous souhaiter de passer une bonne fin d'après-midi et aussi une bonne soirée. Et pour tous ceux qui fêtent leur anniversaire aujourd'hui, joyeux anniversaire à tous!

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2: Ouais, et puis ça tu connais, comme chaque samedi quand il arrive 10h, soit nous reçoit un association, soit nous reçoit un artiste. Et aujourd'hui nous reçoit un artiste. Bonjour à vous.
3: Bonjour, bonjour.
2: Comment ça va?
3: Un petit peu fatigué, c'est le week-end quoi.
2: Il commence bien, les yeux, il voit qu'il est fatigué. Hein.
3: Ah ouais, mais bon, il essaie de tenir bon malgré tout.
2: Bon, comment on appelle où?
3: À moi c'est WestJ, mais il est auteur, compositeur, interprète. Oui, il m'y fait bonnes instruits aussi. Et comme musique, il fait le rap, le dancehall, il fait la musique urbaine.
2: Ouais, ben nous l'a dit justement depuis ce matin, on a dit que va changer un petit peu justement d'écouter un petit peu le Sega, d'écouter encore le dancehall. Et aujourd'hui, c'est vrai que on est content d'accueillir ici dans le studio. Bienvenue en haut sur Neo FM. Et puis, on fait du rap, c'est ça?
3: Oui.
2: Il fait que du rap?
3: Pas seulement, il fait toute la musique urbaine, que ce soit rap, que ce soit dancehall, que ce soit trap. Ou bien même il peut aussi faire de la soul aussi peut-être un de ces jours, mais après
2: on commence par ça.
3: Oui voilà, mais il commence par le rap, le dancehall.
2: D'accord. Alors la question se pose à Oula, la première question, comment est venue à Oula l'idée justement de chanter? Est-ce qu'on a longtemps où on chante? Non, parce que bon, on va dire que vous l'allez à jeune en face de moi.
3: En fait, Mité adore la musique depuis tout petit.
2: Ouais.
3: Et le moment que l'a vraiment concrétisé, c'est quand on m'avait fait un atelier slam dans un collège en main.
2: On peut citer le collège?
3: Le collège Émile Hugo, Big Up Azot.
2: Ah voilà, c'est où ça? Dis-nous un coup.
3: C'est à la Bretagne, à Saint-Denis, pas loin de Technopole justement.
2: Ah ok, juste en haut là, d'accord.
3: Oui, voilà.
2: On prend le rond-point pour monte.
3: Ouais, voilà, c'est juste ça.
2: Ouais, d'accord. Bon, Big Up là, au collège, comme quoi, hein, nous sommes anciens du collège qu'elle est là.
3: Ah ben ouais, ça c'est sûr.
2: Nous salut les professeurs aussi.
3: Ouais, salut les professeurs ou professeurs survivants. Hein.
2: Bon, alors pourquoi t'es dur à l'école, non?
3: Ah non, Mité bosse bien plutôt, en fait. Mité.
2: Ouais.
3: Mais adore bosser, en fait. Il est pas trop cagnant et tout ça. voilà.
2: Bon, la question n'était pas ça, mais oui, ok. Donc là, la réponse à deux Camille.
3: Ouais, voilà.
2: Bon, ouais. Alors, on a combien de temps où je chante? On l'a dit, on l'a fait un atelier slam. Et après, mais comment l'a poussé justement? Comment elle est venue à concrétiser les morceaux qu'on amène à nous aujourd'hui là?
3: La concrétiser, en fait, c'est un petit peu grâce à Dioxine. Je pense que vous connaissez Dioxine.
2: Non,
3: En fait, c'est un artiste qui sort du groupe RS, Retour aux Sources.
2: Ok.
3: Avec Jairo et tout ça.
2: Ouais.
3: Et Célie a fait l'atelier slam, rap et tout ça.
2: Ouais.
3: Dans le collège. Et depuis, mi bosse avec lui depuis très longtemps. Mi bosse encore avec lui en ce moment. Célie enregistre à main par rapport au bon son, m'a fait. Que me fait écouter Azot en ce moment. Enfin.
2: D'instant. Ouais. Pendant une heure d'ailleurs.
3: Voilà. Et d'ailleurs c'est en grosse partie grâce à lui que mes...
2: D'accord. Mes mères, en fait. Alors en général là où l'a écrit combien de morceaux depuis que où l'a commencé à écrire, donc l'a dit où l'auteur compositeur ou fait un peu d'instru.
3: Oui.
2: Et donc là ce qu'on l'amène à nous c'est où l'a fait toute.
3: Oui.
2: D'accord.
3: Sauf l'enregistrement bien sûr.
2: Ouais d'accord. Ouais non mais des bons dires, mais au moins que est-ce que le premier morceau que vous l'avez commencé à écrire c'était lequel?
3: Le premier morceau que m'avait commencé à écrire.
2: Ouais, il y a combien de temps d'ailleurs?
3: On avait 7-8 ans comme ça.
2: Ah ouais, quand même.
3: Ouais, c'était vraiment jeune en fait.
2: D'accord, ouais. Et t'es compliqué pour écrire comme ça ou il fallait... Que ça l'inspire à vous d'ailleurs pour écrire le morceau? Le premier morceau, comment il appelle? Est-ce qu'on l'a écrit il y a 7-8 ans? Est-ce qu'on rappelle le titre qu'on l'a donné?
3: En fait, c'était un titre que m'avait donné avec le groupe, justement le groupe avec la Twist Sam et tout ça.
2: Ouais.
3: Et bon, on a deux, trois, ils appellent ça Champion. À moi, ils appellent ça Explique à Zotbana parce que c'est le refrain d'ailleurs. m'avait plus d'aisance à écrire le texte là.
2: Ouais.
3: Mais le vrai premier texte que m'a écrit, c'était Pour les femmes battues.
2: Ah ouais?
3: Oui, voilà, c'était.
2: D'accord. Est-ce qu'aujourd'hui, il retranscrit ce texte là sur le morceau qu'on l'amène à nous ou pas du tout?
3: Pour
2: la prochaine?
3: Ouais, sûrement pour la prochaine.
2: D'accord, ok. Bon, mais ce que nous fait là, WestJ, comme ça il dit, hein, ce matin il m'a dit ça, donc il m'a pas trompé, alors il dit bien comme ça, WestJ. Oui. Explique à nous d'un instant pourquoi d'ailleurs on l'appelle à WestJ. Et comment ce Doumoun, il commence à arriver, vous l'avez vu, on regarde sur l'écran en haut là, donc nous salue DMC Killa, Vibes qui regarde, Valérie Charlotte qui regarde aussi. Nelly Cerveau qui regarde, de Marie Orao qui dit mais bonjour Manu. Ben bonjour Raoult, en tout cas, bienvenue sur Neo FM. Aujourd'hui, on reçoit OSJ. Oji Duidui qui regarde, Club Mix Eye, ça c'est un DJ de chez nous, il regarde. Et puis notre fidèle auditeur, c'est Bernard Bassemion qu'on appelle Bibi, qui dit à nous bonjour Neo FM. Et ben ce matin, bonjour Raoult. Neo FM, il reçoit notre ami OSJ et le premier morceau, il appelle Exacto, c'est ça?
3: Exactement.
2: Alors nous, Larga, il nous revient juste après. C'est bon? Parti.

0: ça?
1: Ouais. Voilà.
0: Pas mal, pas mal, pas mal. Wes J dans les studios depuis, allez, 10 minutes exactement, qui présente à nous ses morceaux qu'il a amenés. Et là, c'était Exacto. Gagné, explique à nous un petit peu Exacto. Moi, ce que m'a compris, vous me dites exactement ou dites Exacto. Alors, ça, comment là, il est venu ce morceau-là? Comment on l'écrit? Ça, explique à nous un petit peu là.
1: Bah en fait c'était un petit manière de parler, enfin genre des fois au lieu de dire bah exactement, me dit exacto, au lieu de dire bon en fait un tas de manières de parler, voilà, mais qui n'est pas détaillé, mais
0: ouais.
1: Voilà quoi.
0: D'accord, ok, bah en tout cas les pas mal parce qu'on a un petit bout de l'accordéon dedans. Et t'es compliqué pas ça avec si vous le dites ou enregistre pas, mais l'instru qui ça l'a fait ou même.
1: Oui, c'est moi-même.
0: D'accord. Et l'accordéon, ça l'a trouvé, tout ça là?
1: Bah, l'a trouvé sur un instrument virtuel, sur un logiciel.
0: Ouais. Donc, c'est où la compose toute? Il n'y en a pas un, ni enregistré un bout de l'accordéon. L'a vraiment fait toute, quoi.
1: Toute.
0: Ouais. Et l'enregistrement, t'es compliqué pour faire? Parce que là, dis-moi, on enregistre pas, mais est-ce que t'es compliqué justement aller d'un studio? On pense la partie d'un studio pour enregistrer?
1: Oui, mais aller dans un studio et. Justement, le studio, c'est force tranquille, ben, force ouais. Azote, justement. Ne pas sous-estimer. Hein.
0: Ah ouais? À cause?
1: Ouais, ouais, ben là, il fait un travail de qualité aussi, voilà. C'est...
0: Ouais. Il a bien guidé où? Ben, la première fois, où sans studio?
1: Non, c'était pas la première fois. D'accord. C'était. Enfin, première fois, mais aller chez force tranquille, ben justement, c'était pour enregistrer Exacto.
0: Ouais.
1: Et justement, ce studio, les autres qualités, les irréprochables, franchement.
0: D'accord.
1: Il ne veut pas autre.
0: D'accord. Donc, en fait, comment on dit, si Nanas, tu rentres dans un studio, allez voir un autre, quoi.
1: Oui, voilà. Il faut regarder ces autres pages. Et normalement, on a deux, trois informations pour voir comment faire pour enregistrer chez les autres.
0: D'accord. OK. Et donc, Exacto, on a combien de temps on l'a écrit ça?
1: Ben, il fait bientôt un an. En fait, m'avait écrit ça ouais. Le 30 décembre et m'a enregistré le jour même.
0: Et on rappelle de la date, c'est bien. Hein
1: ouais, voilà.
0: Et que ça l'a poussé à écrire ça, histoire personnelle, c'est qu'il raconte à nous un petit peu justement pour le morceau.
1: Ben, en fait, m'en avait le petit gimmick là, Exacto, mais Bité connaît pas comment placer. Donc, du coup, m'avait dit, moi, ben. Faut mettre bonnes affaires évidentes dans le son, en fait.
0: Ouais.
1: Et faut dans tous les cas dénoncer deux trois trucs, petit peu comme par exemple le boulot, voilà et tout comme ça quoi. On aurait pu parler d'autres choses mais voilà tant que c'est évident.
0: Ouais. On l'a pas cassé la tête quoi.
1: Oui voilà, on l'a pas cassé la tête.
0: Mais on la raconte, ça tout vive. C'est bien ça.
1: Oui voilà, toute cette main vive, les temps, tout mon bon texte.
0: Parce qu'il parle aussi qu'il s'en boîte et que le patron est pas content justement qu'on rentre le matin, qu'on arrive toujours en retard. C'est ça les véridiques ça?
1: ouais, bah en fait, m'y arrive un petit peu en retard des fois. Voilà, déjà, m'excuse à main par rapport à ça, c'est un petit écoute à main. Mais voilà, mais c'est fait de mon mieux, voilà.
0: Ouais, quoi. Ok, bah en tout cas, c'est bien parce que les véridiques, donc dans un an, on l'a écrit, ou du moins le jour même, ou là quoi, ou la pose l'instru dessus, c'est bien ça?
1: Oui.
0: D'accord, donc ça, il fait début l'année dernière. C'est ça, hein?
1: Fin de l'année dernière,
0: pardon. Oui,
1: 30 décembre.
0: 30 décembre, voilà. En plus, il rappelle bien de... Ça, c'est le premier morceau Exacto qu'on a pu écouter. Mais reviens un petit peu dessus. Alors, juste, ça t'a débarqué. Dis-moi, Oji, dis-moi, comment faire pour participer à votre émission? Comment il fait?
1: En fait, il suffit juste d'envoyer un mail à NeoFM.
0: Voilà.
1: Il est disponible sur le site, normalement.
0: Bien.
1: Exactement ça.
0: Le site c'est www.neofm.radio et puis voilà comme ils disent ça va dans l'onglet contact et puis ça te laisse ça te coordonnées et puis nous rappelle à Zot et puis voilà ça se passe comme ça et puis c'est ce que notre ami WestJ l'a fait, il est là en ce moment devant nous. Est-ce que tu connais des MTN? Non, nous connaît pas du tout, c'est qui? Et puis moi j'ai un petit message pour vous.
1: Oui.
0: Elle a dit la Sabine Item.
1: Oui.
0: Il a dit bonjour à mon fils YJ et à toute l'équipe, merci à vous.
1: Ah ben...
0: La famille
1: merci,
0: regarde,
1: merci,
0: hein.
1: Fait plaisir, maman. Fait plaisir.
0: Mais t'es gagné papa à côté de ça. Donc c'est bien. La famille compte justement quand il commence à chanter comme ça?
1: Oui, il compte beaucoup surtout par rapport au fait que les autres ils soutiennent à moi par contre.
0: D'accord.
1: Et... Ouais, c'est... Disons...
0: Ouais.
1: Disons quelque sorte, c'est les autres mon bon premier fan en fait.
0: D'accord. Et les premiers fans, est-ce que c'est aussi les premiers critiques aussi? Est-ce qu'il, par exemple, quand le morceau live, par exemple, il dit oh, ben, ça ne l'aime pas trop, ou est-ce que Nana a quand même un regard critique ou pas du tout?
1: Oui, mais un regard critique. Tant qu'il sert vraiment pour avancer.
0: D'accord, bon. Pour améliorer. Quoi.
1: Oui, voilà, parce que Nana 2-3, il dit tout simplement des nuls, mets ta ou au jazz, etc. Oui, il a vraiment dit à moi, mets ta moi au jazz.
0: C'est vrai?
1: Oui, oui, vraiment.
0: Et pourquoi le jazz d'un coup comme ça, ou le jazzman?
1: Il connaît pas, mais il connaît pas pourquoi il a dit ça.
0: Peut-être jazzman ou quoi?
1: Après, il m'avait dit, ben ouais, peut-être il pourrait faire le jazz ouais. Quelques temps après. Mais pour l'instant, il reste au rap, donc merci. Merci.
0: Ben oui, là, veut dire, plutôt Azote change de registre à écouter, quoi. Ou va continuer comme ça.
1: Ouais, ben de toute façon, il n'est pas prêt à arrêter, donc. Là, je vais pas content. Tant pis pour autres. Voilà quoi.
0: L'éclair est net.
1: Et précis.
0: Ouais, et le deuxième morceau, que ça nous peut écouter là par rapport à ce que Nana là dans la playlist qu'on l'a amené là.
1: Ben justement, on était en train de parler d'Emile Hugo, collège Emile Hugo.
0: Ouais.
1: Ben nous peut écouter le son Champion.
0: Champion. BKP Crew, c'est ça l'écrit?
1: Oui, voilà, c'est ça le nom du groupe, BKP Crew.
0: D'accord.
1: D'ailleurs, big up à Elio, Swam et justement aux autres, Alix, Babacar aussi, Couleur d'Afrique.
0: Ouais.
1: Oui, après, bah.
0: On va expliquer à nous ça dans un instant, on écoute.
1: Oui, voilà.
0: C'est bon? Alors, donc le morceau s'appelle Champion, c'est ça, comme c'est dit?
1: Et aussi Explique à Zobana.
0: Ok, allez, parti.

0: Allez, depuis 20 minutes exactement, il est dans les studios, notre ami WestJ, et là, on écoute Champion, c'est ça?
1: Oui.
0: Elle est très bon, Champion.
1: Ah, bah franchement, c'était une de mes fiertés aussi, parce que voilà, j'ai pu écrire un ego trip sans perdre une seconde, sans perdre une minute, en fait.
0: Ah ouais?
1: J'ai écrit sur le tas.
0: Ouais, et c'est BKP, c'est qui? C'est des camarades?
1: Bah en fait, oui, c'est des camarades, ouais. qui soient dans ma classe ou pas d'ailleurs. Ce sont des rappeurs, des chanteurs, des. Ouais, des tout ce que vous voulez, mais dans tous les cas, qui sont guidés par Dioxine en fait.
0: D'accord, donc Dioxine, en fait, c'est cher pote de toutes.
1: Oui, voilà, il nous apprend déjà les bases, comment poser un texte.
0: Ouais.
1: Et aussi comment gérer un concert et comment enregistrer aussi. Parce que justement, ce son-là, on a enregistré en studio aussi.
0: Ouais.
1: Voilà, on est parti dans un studio qui maintenant n'existe plus aujourd'hui. Oui, je regrette le bon vieux temps. Je suis un peu nostalgique.
0: Ouais, mais comme tout le monde. Hein.
1: Et après, ben voilà, on est arrivé à ce qu'on est aujourd'hui. Ben, là, chacun de notre côté, on est en train de faire nos projets.
0: Oui.
1: J'espère qu'un de ces jours, justement, BKP Crew se reforme pour d'autres aventures.
0: D'accord, ok. Donc ça, c'était vraiment le crew, là, un peu éparpillé, alors, en guillemets.
1: Oui, voilà, en fait, nous avions bonne priorité à revoir.
0: Ouais.
1: Et du coup, bah...
0: Affaire à suivre, on va dire comme ça, affaire à suivre. En tout cas, le son est bien trouvé. Le sample, dis-moi, c'est pas où l'a fait, c'est ça?
1: Ouais, c'est General Pipe, Champion. C'est un instru qui a été trouvé sur soit YouTube, soit Deezer, Marvel.
0: Ouais.
1: Mais il nous avait posé dessus, en fait, justement, le compilation BKP Crew,
0: ouais.
1: La relève s'élève, ben, en fait, nous l'avait posé rien que sur une phase B.
0: D'accord, il y a combien de temps il est sorti, ça?
1: Ben, la sortie en 2012, d'ailleurs.
0: En 2012?
1: Avant la fin du monde. la fameuse fin du monde.
0: Oui, c'est vrai, on a bien raison. Nous, tout le temps de ça, mais bon, bref, la fin de nuit. Nous, encore là. Et donc, fin 2012. Et il fait quand même 7 ans déjà. Donc là, t'es encore plus jeune encore.
1: Ouais, mais t'es plus jeune encore.
0: T'es plus jeune encore, mais les textes t'es bien trouvé. Donc, c'est où l'a écrit ou c'était tout ensemble, a fait comme chacun a fait son toast de son côté et après l'a rassemblé sur le morceau.
1: Oui, voilà, chacun a écrit son texte, chacun a posé son texte.
0: Ouais.
1: Et dans le morceau-là, m'a aidé à faire ce que Balade t'es pas capable de faire aussi.
0: C'est-à-dire?
1: C'est-à-dire le hey, là, yo, en fait, c'était moi.
0: D'accord.
1: Et aussi le passage champion, voilà, c'était moi aussi.
0: Ok, donc on va dire, on l'avait là-dessus, t'es assuré, donc on l'a dit, moi, je me prends la partie là.
1: M'avait dit que m'était pourré à d'azote.
0: Ouais.
1: Par rapport à ça.
0: On l'a pas fait que ça quand même là-dessus.
1: Bon, m'a aidé un petit peu par rapport à par rapport à l'arrangement du son aussi.
0: Oui.
1: Un tout petit peu quand même parce que bah oui, faut pas exagérer, c'est pas moi ingénieur en son, c'est Dioxine, voilà.
0: Quoi. Ouais, ouais, ouais.
1: Et oui, voilà, elle a plutôt bien se passer. Et...
0: Ça s'entend. Donc on a quand même 7 ans le morceau et même jusqu'à aujourd'hui, il me dit oh, il pète bien le morceau. Il donne envie de chanter parce que le refrain est simple, il rentre bien dans la tête et puis ben voilà, c'est vraiment un bon aboutissement d'un rencontre de camarades, si on peut dire ça comme ça, c'est bien ça.
1: Oui, c'est ça.
0: Les doutes là d'un coup.
1: non mais en vrai, il regrette pas d'avoir rencontré Azote et franchement encore une fois, j'aimerais bien que BKP Crew il reforme un petit jour.
0: D'accord, donc il veut dire que là où passe un message, BKP Crew, si tu écoutes, tout est fait partie de BKP Crew. Notre ami WestJ lance un message, pourquoi pas, on fait un petit projet ensemble comme ça. C'est bien ça.
1: Mais j'aimerais bien.
0: Ah, on voit comme quoi. Hein. Peut-être la radio avec le live, là, quelqu'un va voir et dire, les voisins. Hein. Et en plus, en écoutant le morceau, déjà, tu donnes vraiment, si l'un a 7 ans, imagine avec l'expérience que toutes m'y pensent qu'elle a dû avoir, chacun a fait son projet, même pense à un projet musical. Et qu'aujourd'hui, ouais. Tout y retrouve et qu'il refait un morceau, il doit être pas mal non plus. Hein.
1: Ça y est sûr. Ça y est sûr.
0: En tout cas, il y a tant que ça. Allez, on rappelle à d'autres que depuis 25 minutes, notre ami West Jay est dans les studios en interview. Donc, il présente à nous son bon morceau. Là, c'était le deuxième morceau, t'appelles Champion. Et l'occasion de commencer avec Exacto. Là, c'est où il a écrit, il a fait tout. Mmh. Et la suite, ça, nous peut écouter d'ailleurs ce que vous l'avez amené dans la bande. Donc, juste que mes retrouve ça. Et puis, nous saluer aussi les gens qui regardent à nous. Hein. Merci à tous de notre fidélité. Et puis, notre ami West Jay les décontracte dans les studios. Les tranquilles, les pas trop fatigués, ce que me voit.
1: Mais c'est bon.
0: Que ça nous écoute.
1: Alors, nous va essayer de rester dans le rap quand même.
0: Ouais.
1: Par contre, nous va rentrer dans un univers bien sombre parce que justement, m'avait écrit ça dans la colère en fait.
0: Ouais. Dis pas tout, bien voilà, juste le morceau.
1: Mais va expliquer ça après.
0: Ouais, voilà. Comment le morceau s'appelle?
1: Le son il appelle Pesto.
0: Pesto. Bah, écoute, on a essayé de mettre Pesto. OSG et nous écoute Pesto, c'est bien ça même.
1: Ouais.
0: Allez parti, bonne écoute à vous.
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0: Ah ouais, gavé au pesto.
1: Ouais.
0: Ouais, DJ Pesto que tu écoutes là en ce moment, et ben là c'est du rap, hein, donc il change à nous un petit peu du Sega de l'habitude, là il change à nous et puis c'est l'occasion aussi de connaître Aïe un petit peu mieux. Et donc là t'es vraiment collé, hein, comme il écoute les paroles là, je suis à tout sur le deuxième couplet, sur la fin là, oula, ça y va, hein.
1: Ouais, bah bon, désolé par rapport à la cruauté, enfin au fait que les paroles sont crues.
0: Ouais.
1: Mais en fait, voilà. J'étais vraiment en colère quand j'avais écrit ça.
0: Ouais, que ça l'avait rendu en colère comme ça.
1: Bah en fait, à un moment donné, m'avait partagé mon bon truc sur YouTube et tout ça.
0: Les morceaux ?
1: Oui, voilà, les morceaux sur YouTube.
0: Ouais.
1: Et bien avant Pesto, en fait.
0: Ok.
1: Et justement, parce que m'avait refusé de donner un instru gratuite.
0: Ouais.
1: M'avait dit, bah désolé, bah maintenant les payants, bah oui, c'est ça un travail de beatmaker.
0: Ouais, d'accord.
1: Depuis, là, se passe 2-3 affaires, y compris essayer de supprimer mon chaîne. Non, pas tout de suite. Mettre bon dissect sur mon bon clip, mon bon son, etc.
0: D'accord.
1: Voilà, des pouces noirs, quoi.
0: D'accord.
1: Des pouces comme ça.
0: Ok.
1: Voilà, juste après, m'avait écrit le son là, parce que voilà, t'es vraiment, vraiment en colère.
0: Par rapport à ça.
1: Oui, et m'avait écrit ça en français pour que le monde en question t'ait comprendre de quoi il parle.
2: Ok, carrément, ok.
1: Juste après ça, il a essayé de supprimer mon chaîne YouTube.
0: Ah, carrément.
1: Oui, et il a failli réussir.
0: Ouais.
1: Sauf qu'à un moment donné, il avait compris que m'avait déjà enregistré mon son à l'Assassin. Donc du coup, bah...
0: Ah ben, ça parlait de ça d'ailleurs, si vous l'enregistrez à la SACEM, et donc les faits, ça, alors.
1: Oui, voilà, mais l'enregistrer à la SACEM, maintenant.
0: C'est bien, c'est bien.
1: Et bah maintenant, ça qui essaye de supprimer mon chaîne YouTube, allez à Zot. Par contre, ces autres chaînes, ça te strike aussi, après. C'est bon. Pas mon problème.
0: Ouais, après, n'est pas là pour ça, mais bon.
1: Ouais, voilà. Après, m'y fait mon musique. M'a le droit de faire mon musique, voilà, c'est
0: bien
1: ça.
0: Bien sûr. Nous saluons un petit peu les gens qui regardent juste avant de revenir justement sur ce morceau, comment on l'a écrit ça. Nous saluons Johan Manchipa qui regarde. Nous saluons Peggy Frattini. Comment il est? Ben, elle est là. Ma vie ou de mail, enfin, ou de message, Peggy. Eh ben, pas de souci, appelle à tout à l'heure, pas de problème. Et puis, c'est tout, hein. Donc, c'est West J. Je me suis dit When, moi. West J, attention.
1: Ah, inquiète pas.
0: West J, qui est dans les studios depuis une demi-heure exactement, qui présente à nous un petit peu ses morceaux. Et là, nous l'écoutons Pesto, que l'été est un petit peu plus noir. Et donc, nous comprenons un petit peu la raison, parce que on a fait un coup bas, en fait. Donc, là, on a retranscrit ça. Et combien de temps on prend pour écrire ce morceau-là? Combien de temps déjà, le morceau? On va commencer comme ça. Combien de temps on a ce morceau-là?
1: Combien de temps on a ce morceau-là?
0: Ouais. Là, combien de temps on l'a écrit, Ali, d'ailleurs?
1: Micron, il a 2 ans de ça, m'a écrit ça, en fait.
0: 2 ans de ça?
1: Micron.
0: Ouais.
1: Et m'a écrit ça en je sais pas combien de temps. En fait, m'avait déjà fait l'instru, mais à la base, c'était pas pour le texte là, en fait.
0: D'accord.
1: C'était Micron n'est pas pour un autre moon, ou bien Micron n'est pas. Mais après, là, quand arrive les affaires, m'a décidé d'écrire sur l'instru.
0: L'inspiration et la situation la donne le morceau.
1: Voilà, exactement.
0: D'accord. Et par rapport à ça, après, donc, comment l'a se passé pour arriver sur le studio? Comment on a décidé de mettre ça justement en avant?
1: Pour mettre ça en avant, c'est-à-dire faire ressortir l'émotion.
0: Oui, aussi.
1: Ben, essayé de retranscrire mon rage le mieux possible. Genre, là, mais t'es cri carrément dans le studio, en fait. Non, mais genre t'es vraiment. T'es vraiment en colère, genre t'es use mon voix à toutes.
0: Ah ouais, d'accord.
1: T'es obligé de boire 2 fois de l'eau après ça. Oui, c'est vrai.
0: Ah ouais.
1: On avait point de miel en même temps, donc du coup.
0: Ouais, aussi. D'accord. Et donc, est-ce que ça, les sorties, est-ce que le clipé nous donne mort au secours la main à nous ou pas du tout?
1: Exacto et Pesto, oui.
0: Ah ouais?
1: Ouais.
0: Depuis combien de temps les clipés?
1: Exacto, il fait depuis février, je crois.
0: Ouais, et tout récent.
1: Oui, voilà. Et Pesto, c'était l'année dernière, micro.
0: D'accord.
1: C'était l'année dernière et il est certifié Bouscabuzz.
0: C'est ce qu'il veut dire,
1: ce qu'il veut dire, je pense que vous connaissez Bouscapé.
0: Non plus.
1: Non plus. Bon, en fait, c'est
0: explique-nous, nous ne connaissons pas, nous.
1: Ouais, c'est un site de médias pour le rap français, tout ça.
0: D'accord. Et n'a... reconnu, en fait, c'est ça, vous pouvez dire moins.
1: Oui, voilà, n'a beaucoup de rappeurs, y compris bon rappeurs connus en France.
0: Ouais.
1: Qu'ils passent dessus. Nena, des fois, il fait bonne freestyle sur la chaîne YouTube de Bouscapé.
0: D'accord.
1: Et Nena, une section, il appelle Bouscabuzz. C'est-à-dire que il promouvoit le nouveau talent, en fait.
0: Ah ouais.
1: Et à partir du moment que où il est posté dessus,
0: ouais,
1: il veut dire que il est certifié Bouscabuzz.
0: Ah ben, pas mal ça. Enfin, il est bien reconnu, quoi, on veut dire nationalement.
1: Bah, en fait, n'a pas Tadomoni Kone.
0: Bah, c'est ça, parce que là, dessus, première mais... fois mis en temps, là.
1: Oui, voilà, pas Tadomoni Kone, mais. Ouais. Mais au moins, si ça, tu veux regarder, ça, tu peux voir directement sur le site.
0: Voilà. D'accord, donc là, en tout cas, on a deux clips à découvrir, c'est Pesto et Exacto.
1: Oui, et après, bah, si ça, tu veux, ça, tu peux regarder sur mon chaîne YouTube, qu'il partagera ça en peu de temps. Voilà quoi.
0: Ouais, d'accord. Voilà quoi.
1: Ouais, mais ça n'a pas dit le truc tout de suite, sinon ça.
0: Non.
1: Ça endormi à Zot.
0: Bah oui, d'un instant, on m'a dit, inquiète pas. De toute façon, on a encore morceau pour écouter aussi.
1: Oui, voilà.
0: Le prochain qu'on peut écouter, c'est laquelle? Alors, jusque me revient ici, vite fait, voilà.
1: Alors.
0: Alors, que ça nous peut écouter? On a Killing Joke, Reflay, Bat la langue là.
1: On va écouter Killing Joke.
0: Killing Joke.
1: Ouais.
0: Ok. Bah écoute Killing Joke. Je rappelle à Zos que c'est West J en interview sur Neo FM depuis 35 minutes exactement. Et on est parti pour Killing Joke.
1: Or explicit.
0: Yes.
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0: Ouais, Jay, et là c'était Killing Joke, c'est ça?
1: Ouais.
0: Explique-nous ça un petit coup là.
1: Bon, ben, je pense que vous connaissez qui? Batman.
0: Ouais.
1: Et le Joker.
0: Ah oui.
1: Bah voilà, en fait, il est inspiré d'une histoire qu'il appelle Killing Joke.
0: Ouais.
1: Et en fait, il y a une phrase intéressante dans ce que le Joker a dit.
0: Ouais, allez, écoute.
1: Il suffit juste d'une seule mauvaise journée pour rendre le plus sain des citoyens toqué.
0: Toqué.
1: Taré. Fou. Cinglé, voilà.
0: Ouais, ok.
1: Et bah. Après, à un moment donné, ma Véron a moins compte que ben.
0: Elle est vraie.
1: Oui, voilà, les vrais en quelque sorte, parce que un seul mauvais journée, qu'il peut être journée banale pour tant d'autres.
0: Ouais.
1: Bah, il peut changer psychologiquement en fait. Et bah, pour ma part, bah, en fait, c'était par rapport à la bonne rupture amoureuse que m'avait gagnée.
0: Ok.
1: Ouais, c'était ça que m'était parlé.
0: Ok.
1: Et voilà, ben en fait, ils te mettent à moi en fait dans le rôle du Joker en fait.
0: Carrément.
1: Oui, voilà, mais c'est comme si moi, mettais le Joker dans le son là, juste le temps de 2 minutes.
0: Oui.
1: Et du coup, ben voilà, m'exprime comme ça, ressent en fait quand
0: on arrive à où ça quoi.
1: Oui, voilà, quand on arrive.
0: Pas bien de ouais, parce que là, il voit que. On est en train de roder et que la marque a où ça quand même.
1: Oui, oui, la marque a quand même.
0: En fait, enfin, en général, ce que m'y voit, ce qu'on a écrit, enfin, ce qu'on a chanté, c'est des trucs quand même que la Riva ou.
1: Oui, voilà.
0: Fait ça comme ça.
1: Oui, voilà.
0: D'accord. Et donc là, c'est Killing Joke. Et dans combien de temps on a écrit ça?
1: Dans combien de temps?
0: Ouais.
1: Mais je crois que c'était l'année dernière aussi.
0: L'année dernière aussi? C'est la même époque que la Riva ou situation personnelle, quoi.
1: Bah en fait, l'arrive à moi bien avant. Mais
0: d'accord.
1: Mais à un moment donné, il m'a dit
0: faudrait écrire là-dessus.
1: Oui, voilà, parce que là, maintenant, bah, il ressent presque plus rien. Voilà. Il me dit autant m'y écrire que ça va se passer. Voilà.
0: Voilà, il faut avancer, quoi. Le passé, c'est le passé, il faut avancer. C'est ce qu'on dit, c'est ça?
1: Oui, il faut avancer, il faut changer de livre et surtout.
0: Changer de livre.
1: Oui, voilà, change de livre carrément parce que tourner la page est dur, en général. Voilà.
0: Carrément, change de livre. Donc écoute bien, d'habitude, il faut tourner la page. Ouais, je dis à nous, change de livre. C'est pas mal aussi, hein, de bien trouver en tout cas. Et nous salue Willy Trois-Galets. Willy, comment il est? Et puis Fred Ali qui regarde aussi là, donc Zat aussi. Hein, donc nous, depuis 40 minutes, notre ami West J la ramène 2-3 morceaux pour nous écouter. Aujourd'hui, on est plus dans le, on va dire, dans le urbain.
1: Ouais.
0: Et donc, il est pas mal non plus. Est-ce que les clippés ce morceau-là?
1: Ce morceau-là?
0: Ouais.
1: Non, pas encore.
0: Nous reviens un petit peu justement sur les clips qu'on a fait, par exemple Pesto, ou encore l'autre c'est.
1: Exacto,
0: excusez-moi, oui. Compliqué pour toi, on a un clip justement quand il parle un peu, enfin les urbains comme ça. Est-ce qu'on a une histoire où l'a écrit, c'est où l'a dit, bon, ben nous va faire ça comme ça, comme ça. C'est qui déjà l'a tourné le clip?
1: Un
0: camarade où?
1: Bon, Exacto, c'est B-Picture qui a fait le clip. Je pense qu'on ne connaît pas.
0: Non, mais il ne connaît pas.
1: Il voit ton expression de visage.
0: Ah oui, il est comme ça.
1: Oui, voilà, après, ben oui. c'est un réalisateur qui travaille bien, justement.
0: Ah ouais?
1: Selon moi.
0: Oui.
1: Franchement, il mérite d'être en avant par rapport à ce qu'il fait. Parce que, en fait, c'était lui, il avait pensé le bon scénario.
0: Ah ouais?
1: Et en plus, il y avait qu'à son dos pour essayer de ramener le bon matériel et tout ça.
0: Ah,
1: non, vraiment, vraiment, il était obligé. Enfin, t'es obligé de sortir les grands moyens pour faire le clip-là. Et franchement, ben, mi-salut son courage et mi-salut vraiment son professionnalisme. Et après, ben, pour Pesto.
0: Ouais.
1: C'est Winiprod.
0: Winiprod?
1: En fait, Winiprod, il a fait déjà un clip pour Niro, un rappeur, je pense que...
0: oui, voilà, je me connais.
1: Il a déjà fait un clip pour Niro, ben, à La Réunion même, justement.
0: Ouais.
1: Et, en fait, oui, voilà, c'est lui, il a fait le clip de Pesto. Et, voilà, quoi.
0: Ouais.
1: Ah, je pense que là, on est en train de regarder le...
0: Là, mais on regarde juste Exacto pour regarder un petit peu ben, comment il est fait. Donc là, il est pas mal. Il a quand même 5351 vues.
1: Ouais.
0: Donc, si ça t'y gagne, like encore. Comme ça, même il dit non, liker, c'est ça, un petit pouce en l'air.
1: Oui, oui, un petit pouce bleu, quoi.
0: Si tu tapes WestJ, il y a écrit W-E-S, plus loin, J-E-I. C'est bien ça?
1: Oui, voilà.
0: Donc, on a deux morceaux que les clippés, Exacto et Pesto.
1: Oui, voilà.
0: D'accord. Et donc, nous reviens un petit peu. Donc, t'es compliqué un petit peu de tourner avec lui. Et puis, que Diao, justement, bah, il faut mettre à haut comme ça, il faut faire plus comme ça. Est-ce que les... Combien de temps l'apprend pour faire les clips? Par exemple, le premier, moi, il me dit Exacto. Combien de temps l'apprend pour réaliser le clip? Une journée, un mois?
1: Exacto, en fait, l'apprend plusieurs demi-journées, en fait.
0: D'accord. Plusieurs. Comment il appelle ça? Plusieurs cadres? Pas de cadres, comment? Plusieurs décors ou...
1: Plusieurs lieux, plusieurs demi-journées. Et surtout, bah oui, il apprend un petit peu de temps, vu que fallait mettre conforme à main à ce que le réalisateur te veut. Parce que c'est pas nous seulement qu'il décide de comment il faut faire le truc. En fait, faut faire confiance au réalisateur pour pouvoir justement, pour qu'il peut réaliser ça que.

0: Street Clip, donc voilà, mais t'attends pas trop de...
1: C'était quoi?
0: Mais il m'avait pas beaucoup d'attentes par rapport à ça.
1: Ouais, et c'était cool, Lazio, comme clip, hein?
0: Un street clip.
1: C'est quoi ça? Explique-nous, ne nous connais pas, nous.
0: Parce qu'on a la différence entre clip et street clip. Street clip, en fait, c'est plus un clip que les tournées, genre, par exemple, dans la rue. Il peut même tourner un seul fois sur un même lieu. Genre là, il...
1: Ouais.
0: Voilà, pour un freestyle ou bien un truc comme ça. Et... Voilà, il est aussi simple que ça, en fait. Mais par contre, pour le street clip, l'a fait en trois lieux.
1: D'accord. Je pense que... Trois demi-journées aussi?
0: Non, l'a fait ça en une seule journée, par contre.
1: Une seule journée, d'accord. Donc, on regarde un petit peu pour voir quoi il donne. OK, donc... Les tournées d'autres quartiers, ça, un petit peu? Devant l'immeuble, tout ça, là?
0: Oui, il est tourné un peu partout dans la ville. Genre là,
1: la ville de Saint-Denis, hein?
0: Oui, voilà, mité dans la ville de Saint-Denis, mité Chaudron... Mais t'es Saint-Clotilde aussi.
1: En une journée, en deux, trois demi-journées, ça. Journée.
0: En une seule journée, ça.
1: En une seule journée, il a fait tout ça, là.
0: Oui, voilà.
1: T'en as bien bougé, hein.
0: Voilà, fallait mettre charbonne, vraiment. Oui, voilà. T'es galère aussi, mais bon.
1: Ouais. Demone a fait une vue un petit peu le clip. Là, celle-là, on a 3630 vues. Pas mal aussi. Donc, likez, hein. Il appelle WestJ. Il y a écrit WESJEI. Le clip, celui-là, c'est Pesto qu'on est en train de juste regarder, il est bien tourné. En plus, on a un beau temps. Faut dire, on a beau temps.
0: Hein. Ouais, on avait beau temps, justement. Ouais. Et justement, ma vue dans un commentaire, il est écrit qu'il faut envoyer les liens.
1: Ouais, voilà. Oui,
0: il faut
1: m'envoyer. Ouais, ben, alors, nous salut Fabrice Pia qui regarde, c'est un DJ de chez nous. Et puis, Willy Trois-Galli, il dit, moi, salut, envoie les liens en commentaire. Les liens du clip, les liens exactement de quoi exactement? Il pense que les liens du clip, peut-être?
0: Oui, peut-être les liens du clip ou bien le lien de la chaîne. Ouais, mais connais
1: pas. Ah, peut-être. Ouais, explique-nous bien que ça veut Willy Trois-Galli, parce que là, nous l'a un peu dans l'hypothèse, peut-être, c'est ça ou pas, donc voilà. Si Zot y réplique, eh ben écoute, bienvenue à Zot, hein. Donc depuis 45 minutes, notre ami WestJ explique-nous un petit peu son petit parcours. Qui commence à être de la musique. En plus, il fait du rap. Il fait un peu du... fait plus du urbain. Voilà, pas dire moins du rap, dire moins plus, il fait du urbain. Il est bien trouvé comme ça.
0: Oui, voilà.
1: Il correspond au mieux.
0: Oui, d'accord. Voilà.
1: Les gens, ils commencent à se connaître à vous un petit peu dans la rue ou pas?
0: Nena, il dit à moi... Eh ben, c'est où ma vue sur Télé Créole, en fait? Il dit, ben, oui. Oui, même pas sur Télé Créole.
1: Ouais, c'est bien.
0: Il m'a dit oui, il me dit, franchement, big up pour le clip et tout,
1: il est bien le clip parce que il change un peu des clips que nous voit, donc là, il est pas mal. En tout cas, j'espère qu'on aura d'autres clips que va venir. Est-ce que là, tous les morceaux qu'on amène à nous, les si un album, les si un EP, pas encore pour l'instant?
0: Ben, justement, il y a un mixtape là en préparation.
1: Ouais.
0: Et il dit d'avance, même en train de teaser depuis très, très, très, très, très longtemps, il appelle Dimension Miroir.
1: Dimension Miroir?
0: Oui.
1: D'accord, il doit sortir quand exactement? On en a une date ou pas?
0: Pour l'instant, on n'a pas de date, mais il demande à Zot vraiment de rester très très très patient parce que il est en train d'essayer de travailler ça du mieux qu'il gagne, mais essayer de privilégier la qualité plutôt la quantité.
1: C'est bien.
0: Voilà, c'est juste que c'est ça que il demande à Zot, essaye d'attendre, et voilà.
1: Ouais, Domon va attendre, si c'est un affaire de qualité, peut-être Domon y attend, on connaît comment il est. Alors, le prochain morceau que nous pouvons écouter? Le temps que Wami revient ici, parce que Ahmed est très loin par rapport à ça. Alors, nous l'écoutons. Alors, nous fait juste un petit récap vite fait. Nous l'écoutons Champion, nous l'écoutons Exacto, nous l'écoutons Pesto, nous l'écoutons Killing Jock.
0: Oui.
1: Et que ça nous peut écouter là?
0: Alors, nous peut écouter Reflet, puis après Battre la Langue là.
1: Le commencement Battre la Langue là? Il y a un trigger, moi, il me que pas pourquoi, mais. Non, on va y aller.
0: Oui, Battre la Langue là. Oui.
1: Allez, on est parti. Battre la Langue.

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0: Le son, il appelle Bat la langue là, c'est West J dans les studios en interview. Et moi, je m'y aime bien, par contre, ce morceau-là.
1: Ah franchement. Bon,
0: ah oui, vous l'avez bien trouvé, là, Bat la langue là. Et Sport National 974. Si, ça, les bons clippés, en tout cas. Hein. Alors, explique-nous comment on l'a écrit, ça, là. En tout cas, c'est ça fait vécu toujours?
2: Toujours un affaire vécu.
0: Il y a combien de temps l'écrit?
2: Ben en fait, il fait 2 ans, je crois. Il fait 2 ans déjà, oui.
0: 2 ans déjà?
2: Oui, voilà.
0: Ouais, il mérite d'être clippé, hein. Il y a un diao.
2: Bah franchement, ça qui voit le vidéo là, ou bien ça qui entend le truc là, dis-moi vraiment s'il faut le coup clippé, franchement.
0: Ah, bah oui, moi, diao en tout cas. Moi, me l'en face de haut, diao. Ah oui, bah de la langue là, en tout cas, elle est bien trouvée. C'est où l'a écrit toute?
2: Oui, il m'a écrit tout le texte.
0: D'accord. Et l'instru?
2: L'instru m'a fait
0: n'a un bout
2: en fait, c'est d'oxygène à arranger un petit peu, la mettre 2-3 effets dessus. Enfin, la mettre 2-3, comment dire ça?
0: Des arrangements?
2: 2-3 petits effets. Voilà, comme ça.
0: D'accord, ok. Il a mettre son sauce, on va dire.
2: Ouais, il a mis sa sauce.
0: Ah, d'accord. Et t'es Vao qui a mettre un peu son sauce comme ça?
2: Oui, voilà.
0: C'est
2: moins plat que l'original, quoi.
0: D'accord, il avait un peu de pesto dedans?
2: Ah, un peu plus de sauce bolognaise, je veux dire.
0: Sauce bolognaise. Eh ben, dis donc, ben oui, alors. Nous saluons un petit peu les gens qui sont arrivés aussi. Nous saluons Aurélie et Franck, DJ MCF aussi. DJ Bertus qui regarde. Ben, salut Azot, hein. Et puis, ben voilà, c'est West J qui l'a écrit. Artiste 974, depuis 55 minutes exactement, nous parle musique urbaine.
2: Ouais.
0: Ouais. Et donc là c'était Bat la langue là, nous l'écoute Champion, nous l'écoute Pesto, nous l'écoute Exacto aussi.
2: Oui.
0: Killing Joke pas mal
2: Killing
0: parce
2: Joke.
0: Que l'histoire elle est bien trouvée aussi, faut dire.
2: Ouais, c'est
0: parti road loin aussi, hein, faut dire.
2: Oui, mais la road loin et en plus l'histoire t'es juste à côté aussi donc
0: Ouais,
2: voilà.
0: faut changer de livre, c'est ça. La directeur par la page change de livre. Parce que jette le livre.
2: Ah, faut changer de livre aussi parce que justement, quand on change de personnalité aussi, voilà, ça va rien écrire dans le
0: livre. Ça forge.
2: Voilà, quoi. Ouais, ça forge vraiment le mental.
0: Ouais. Bon, donc Bat la langue là, elle a 2 ans et la partie en studio quand?
2: La partie en studio, ben il connaît pas si c'était l'année dernière ou bien 2 ans avant, mais dans tous les cas. En tous les cas, quand on m'avait écrit le texte là, était. Enfin.
0: Ouais.
2: Bon, voilà. Voilà. J'ai dit ce que j'avais à dire dessus. Enfin, voilà, je sais pas. Désolé, c'est la fatigue, c'est le week-end en même temps.
0: Au moins, il est franc. Il est fatigué là, d'un coup là. Nous passons au dernier morceau peut-être aussi. Naël n'a pas joué là, pas du tout.
2: Plutôt 2.
0: 2?
2: Mais nous va faire ça délicatement, c'est-à-dire que il va dévoiler le nouveau single. Nous va dévoiler le nouveau single mais vraiment vraiment pour la fin en fait,
0: d'accord.
2: Il va rester le meilleur pour la fin.
0: OK. Donc là nous écoute Reflet.
2: Oui voilà, nous écoute Reflet et juste après c'est le nouveau single quoi.
0: Allez, nous écoute Reflet, on est parti. West J dans le studio.

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1: Ah, ça c'était Reflet, ça elle est pas mal non plus, hein.
2: Ouais. Bon, désolé si c'était court, mais voilà quoi.
1: Ouais, c'est vrai, on a fait avoir un petit peu, c'est vrai qu'il fait 1 minute 30, mais pas vu là, d'un coup là. Eh ben, tant qu'à faire, ouais, demain, envoie le nouveau tout de suite, c'est ça, il est tout chaud.
2: Oui, voilà, désolé pour l'attente, là je vais le faire écouter tout de suite.
1: Enfin, allez, parti.
2: Allez, tout de suite.
1: Allez, à partir tout de suite. S'il veut bien aller, oui, aïe là, à nous là.

0: Ah bon?
1: Pas mal ça, dis donc. Ah, ça là est bon, hein. Franchement, si c'est ça l'exclu, alors là, merci, hein. Top, top, top, top, top. Les affaires, les dos.
0: Ah, ben ça, c'est un petit ex-ego trip comme.

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1: Bonjour, Football Ligue 1, en clôture de la 33e journée. Hier soir, le PSG recevait au Parc des Princes Brest. Et ce sont les Parisiens qui se sont imposés sur la plus petite démarche grâce à une réalisation de Doué en fin de rencontre. À la 82e minute, le club de la capitale réalise un pas quasiment décisif vers le titre. Il est premier à 6 points devant Lens, deuxième alors qu'il reste 6 points à prendre. La formation de Luis Enrique affiche par ailleurs une différence de but largement favorable. À 4 jours du Lens PSG prévu mercredi soir, son succès depuis 7 matchs, Brest de son côté reste 12e. L'OL Lyon a surclassé hier le Paris Saint-Germain et a remporté la Coupe de France de football féminin pour leur 11e fois. Les Fenottes se sont imposées 4-1 au stade du Hainaut de Valenciennes. Les Parisiennes n'ont plus battu leur rivale lyonnaise depuis décembre 2022. Fou toujours dans un communiqué, la FFF a condamné l'agression le vendredi 8 mai du jeune Matteo, 9 ans, roué de coups lors d'un tournoi dans les Hauts-de-France. La fédération engagera les actions adaptées pour sanctionner ses comportements, fait-elle savoir. Les faits se sont déroulés à Vendamme-Vieille, dans le Pas-de-Calais. Cyclisme hier, Paul Magny a remporté sa deuxième étape du Tour d'Italie en 3 jours. À Sofia en Bulgarie, le Français de 22 ans s'est imposé au sprint de justesse devant l'Italien Jonathan Milan et le Néerlandais Dylan Groenewegen. Handball en déplacement à Celesta, le PSG s'est aisément imposé hier en clôture de la 27e journée de Star League, 23-34. Leader invaincu, le club de la capitale compte 2 points d'avance sur Nantes en tête du classement. MotoGP, Rory Martin a remporté le Grand Prix de France hier devant Marco Bezzecchi et Ai Ogura, tandis que Fabien Quartararo a terminé 6e et Joan Zarco 11e. En s'imposant au Mans, l'Espagnol a renoué avec la victoire depuis l'Indonésie en 2024. Tennis sans pitié avec Elisabetta Cocchiaretto. Hier, Iga Swiatek a rallié les 8e de finale du Masters 1000 de Rome où elle affrontera Naomi Osaka. Elena Rybakina sera également présente. Chez les hommes, vainqueur d'Alexander Bloks, Alexander Zverev s'est qualifié lui aussi sans trembler pour les 8e. Un peu plus tôt, c'est Casper Ruud qui en avait fait de même. C'est la fin de ce Flash Sport. Une très bonne journée à notre écoute.

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1: Bonjour à tous, les programmes télé, la télévision pour ce soir lundi. On débute avec la chaîne TF1 qui nous propose ce soir la série Bref 2, diffusée dès 21h10. Sur France 2 à la même heure, la série Meurtre au paradis. Sur France 3, le film No Country, diffusé à partir de 21h10. Sur la chaîne France 5, ce soir, le magazine Le Monde de Jamie, dès 21h05. Dès 21h10, ce soir, sur la chaîne M6, rendez-vous avec l'émission Marié au premier regard. Sur la chaîne W9, rendez-vous avec le film Le jour d'après, diffusé dès 21h25. Et enfin, pour terminer, rendez-vous par exemple ce soir sur la chaîne TF1 Série Film avec le film 4 mariages et un enterrement. Avec tout ça, bonne soirée télé.
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1: Bonjour. Au lendemain du rapatriement des passagers français de la croisière où s'est propagé l'antivirus, un décret du Premier ministre Sébastien Lecornu a été publié au Journal officiel cette nuit. Ce texte de 7 articles détaille les mesures d'évaluation médicale et d'isolement à mettre en place pour les personnes ayant séjourné à bord du MV Ondius, les personnes ayant été en contact avec elles sur le territoire français et les cas contacts. Par ailleurs, la passagère rapatriée qui présentait des symptômes a été testée positive. Il s'agit du premier cas identifié en France. Face à la hausse du prix des carburants, le gouvernement envisage d'aider davantage de Français dans les semaines à venir que ceux qui le sont aujourd'hui, a assuré Maude Bréjon, ministre de l'Énergie. Elle a ajouté que des précisions seront données dans les prochains jours. La France et le Royaume-Uni présideront demain une réunion en visioconférence avec leurs homologues des pays prêts à contribuer à une mission pour sécuriser le détroit d'Ormuz. Objectif, discuter des contributions militaires de chacun. Deux personnes sont mortes ce matin dans l'incendie d'un immeuble de 7 étages à Décines-Charpieux dans la métropole lyonnaise. Une trentaine de personnes ont été secourues, dont deux transportées à l'hôpital. Le feu a été maîtrisé. Les 7 syndicats des employés du périscolaire à Paris appellent à la grève jusqu'au 22 mai. L'intersyndicale n'est pas convaincue par le plan de 20 millions d'euros du nouveau maire de la capitale, Emmanuel Grégoire. Elle dénonce aussi un climat de suspicion généralisée qui accable les agents depuis les révélations de violences physiques ou sexuelles à l'automne 2025. C'est la fin de ce flash. Une très bonne journée à notre écoute.
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3: Bonjour, le rétro sport de la semaine, football l'AC Ajaccio, monument du football corse, a déposé le bilan. Le club n'a pas survécu à une situation financière devenue intenable. Avec plus de 13 millions d'euros de dettes et l'absence de repreneur, la liquidation judiciaire a été actée, mettant fin à 27 ans de professionnalisme. Ce dépôt de bilan va entraîner la suppression de 180 emplois. Le centre de formation est également contraint de fermer ses portes. Tennis, le tirage au sort du tableau masculin de l'US Open a été effectué jeudi en fin de journée. Il a réservé de belles surprises puisque Carlos Alcaraz et Novak Djokovic sont dans la même partie de tableau, tout comme Daniil Medvedev qui affrontera Benjamin Bonzi. Comme ce dernier, les Bleus n'ont pas été très chanceux. Meilleur Français Hugo Humbert affrontera l'Australien Adam Walton, 82e, tandis que Giovanni Pecci-Pericard, 39e mondial, sera opposé à un autre cador, l'Italien Lorenzo Musetti, 10e. Présent également à New York, Gaël Monfils, 50e mondial, croisera le fer avec le Russe Roman Siafouline, 90e, alors que Quentin Ali, 70e, débutera contre David Goffin, 68e. Alexandre Muller aura également une partie difficile à jouer contre Stefanos Tsitsipas, tête de série numéro 26. Eurobasket, la 42e édition du championnat d'Europe va se dérouler du 27 août au 14 septembre dans pas moins de 4 pays et 4 villes différents. La Lettonie, Riga, Chypre, Limassol, la Finlande, Tampere et la Pologne, Katowice. C'est à Riga que se déroulera l'intégralité du tableau final à partir des 8e. On compte 4 groupes de 6 équipes pour le premier tour. Puis les 4 premiers de chaque poule verront les 8e de finale. Les vice-champions olympiques français qui sont dans le groupe D sont leurs stars Victor Wembanyama et Rudy Gobert sont favoris pour figurer sur le podium. Cyclisme, opéré de la cheville mardi à Lyon suite à sa blessure subie à la fin du Tour de France, Kevin Vauquelin pourra mettre un terme à sa saison. Sa présence au championnat du monde sur route au Rwanda du 21 au 28 septembre paraît plus que compromise, comme pour les championnats d'Europe du 1er au 5 octobre qui seront disputés en Ardèche et dans la Drôme. Volée face à Porto Rico, les Françaises ont réussi leur entrée dans le mondial vendredi, une compétition qu'elles n'ont pu disputer depuis 51 ans. Elles se sont imposées face à leurs adversaires 25-22, 25-18, 21-25, 25-14. Et prennent déjà une option pour la qualification. Prochain rendez-vous avec les Brésiliennes ce dimanche, toujours à Chiang Mai en Thaïlande. C'est la fin de cette rétro sport. Une très bonne journée à notre écoute.

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